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1: Bonjour, comment ça va bien? En ce vendredi, nous sommes le 29 mai. 2h30 de matinale pour vous accompagner. Alors peut-être que vous êtes déjà au boulot parce qu'effectivement, avec ce pic de chaleur encore attendu aujourd'hui, beaucoup d'entre vous sont déjà au travail, bien sûr, pour peut-être débaucher un petit peu plus tôt en raison donc de la chaleur. Et parce que la chaleur se maintient encore sur le département. On s'en rend compte déjà ce matin autour des 20 degrés. Ça grimpera jusqu'à 35 encore dans le courant de l'après-midi, nous dit Météo France. Ça va baisser à partir de, franchement, dimanche. Voilà, autour des 27 degrés. Et puis lundi, mardi, voilà. Après, ça pourrait changer au niveau du temps. Mais les températures seront en tout cas beaucoup plus respirables. Même si, effectivement, ce temps, alors chaud, bien ensoleillé, est très agréable. Parce qu'on va au bord de l'eau et tout, c'est impeccable. Voilà, on se détend. Mais c'est vrai qu'il fait chaud. Bon, alors on va pas parler que de chaleur non plus. On va se détendre aussi en allant, tiens, à Saint-Vincent-Jalmoutier demain, puisque le cirque est à l'honneur sur le site des Doubles Origènes. C'est la troisième édition de ce rendez-vous. Les Doubles Origènes font leur cirque. Ça commence demain à 10h. Ça va durer toute la journée avec des représentations artistiques et de la musique. Mathilde Pérez nous en parlera beaucoup plus longuement, et mieux d'ailleurs que moi, tout à l'heure. Ce sera à 8h20 sur Liberté FM. Nous jouerons aussi, comme nous en avons pris l'habitude, avec Florian à 8h05. Puis les voix habituelles du vendredi avec Michel aux côtés de Christian pour notre petit point jardinage. Autre rendez-vous avec Eva, cette fois pour l'horoscope, Thierry pour le programme télé et l'éphéméride. À propos de télévision, Céline Dion va faire l'objet d'une série télé. On se souvient du film de Valérie Le Mercier. Et bien désormais, il y aura aussi une série, et en particulier sur l'enfance de Céline Dion. Je vous en reparle à 7h15. Clément nous fera quelques propositions de sortie pour la fin de cette semaine. Ce sera à 7h20 et 8h15. Et puis Guillaume, un peu avant le journal de 7h, pour l'éphéméride du sport. Voilà, vous savez tout, ou presque, puisque je vous emmènerai au cinéma. On ira également sur un sentier artistique du COS à Savignac-les-Églises. Les rendez-vous dans les communes, ce sera à 8h moins le quart. Et plein d'autres choses, évidemment, d'ici 9h. C'est parti pour l'actualité tout d'abord. D'abord, des faits divers avec un nouveau foyer de grippe aviaire détecté en Dordogne sur la commune nouvelle de Val-de-Louire et Codo. Un cas de chikungunya détecté à Montpon-Ménestérol. Et puis une femme bloquée sur les rails, victime d'un malaise à Neuvic-sur-Lille. Le pic a été atteint mardi aux urgences du centre hospitalier du Jarrig de Périgueux. La canicule met l'hôpital sous tension. Le nombre d'appels reçus par le SAMU, comme celui des passages aux urgences, explose depuis le début de cette vague de chaleur. La chaleur, justement, pour aujourd'hui, avec encore quelques pics sur le département. 35 notamment attendus à Villefranche de Longchamp.
2: Et nous sommes le 29 mai. Aujourd'hui, nous fêtons les Aymars. Et en ce 29 mai, je pourrais vous parler d'Edmund Hillary et de Tenzing Norgay, les premiers à atteindre le sommet du Mont Everest en 1953, ou de la célébration en 2013 à Montpellier du premier mariage officiel entre deux personnes du même sexe, ou encore de John Fitzgerald Kennedy, né en 1917. Mais le 29 mai 1982, Romy Schneider meurt dans son appartement parisien à l'âge de 43 ans. Romy Schneider est née à Vienne dans une famille d'artistes le 23 septembre septembre 1938. Sa mère, Magda Schneider, fréquente Hitler durant la Deuxième Guerre mondiale et aurait eu une liaison avec Goebbels, le ministre de la propagande nazie. En 1955, la toute jeune Romy est choisie pour le personnage de l'impératrice Elisabeth d'Autriche, dite Sissi, qu'elle incarnera à trois reprises. En 1958, elle arrive en France pour jouer dans Christine. Le réalisateur lui laisse le choix de son partenaire et elle sélectionne Alain Delon. S'ensuit une histoire d'amour qui conduira Romy Schneider à quitter sa mère et à venir vivre à Paris avec Delon. Leur relation prendra fin au bout de 5 ans. Au début des années 60, elle tourne pour Visconti, Wells, Clouseau, Sauté ou encore De Ré et tournera dans plus de 60 films durant sa carrière. En 74, elle tombe dans une grave dépression après un tournage éprouvant. Très déprimée, l'actrice est aussi frappée en 1981 par la mort de son fils. À l'âge de 43 ans, Romy Schneider est retrouvée morte dans son appartement parisien. La citation du jour est signée Romy Schneider. On ne peut espérer tout avoir, le succès à un prix qu'il faut payer.

0: que le sol ne sèche pas trop vite, que les
1: Oui.
0: plantes ne manquent pas trop vite d'humidité. Donc bien surveiller l'humidité. Pas trop, il ne faut pas, bien sûr, 3 mètres, mais
1: Oui.
0: assez. Alors il faut veiller à ce que la couche travaillée qui est occupée par les racines, si on pouvait faire en sorte que l'humidité soit homogène, c'est-à-dire aussi
1: Oui,
0: bien à
1: oui.
0: 15 cm ou 20
1: C'est
0: cm
1: ça, oui.
0: en
1: Toujours
0: profondeur
1: surveiller.
0: que sur le sol. Donc c'est des habitudes à avoir, à prendre. Alors après, il y a des plantes qui aiment bien boire un petit peu tous les jours, d'autres qui préfèrent tous les 8 jours un petit peu plus.
1: D'accord.
0: Par exemple, quand on a planté un fruitier là, au verger, là, lui, il préfère avoir un peu d'eau tous les 8 jours plutôt
1: D'accord.
0: que tous les jours.
1: OK.
0: Voilà, il ne faut pas trop
1: Très
0: les
1: bien.
0: forcer à boire, quoi.
1: Oui.
0: Faut bien adapter à chaque plante, bon, ce n'est pas toujours facile. Alors après, on peut, comme il y a de la pelouse en ce moment, ben, il y a beaucoup de pelouse, on peut protéger le sol de l'évaporation avec de la pelouse, mais toujours pareil, en couche
1: Pas
0: très
1: trop
0: fine, quoi,
1: épaisse.
0: pas
1: OK.
0: trop épais.
1: D'accord.
0: De manière à ce que l'herbe qu'on va mettre elle se déshydrate, qu'elle reste verte, plutôt
1: Oui.
0: que de pourrir, là.
1: D'accord.
0: C'est pas bon quand ça
1: Ah
0: pourrit,
1: oui.
0: là, au pied.
1: D'accord.
0: Et puis, si on voit qu'à un moment donné, il y en a trop, ben, avec le râteau, on la retire un petit peu à côté, quoi.
1: Oui.
0: Mais on va pas l'enlever, on va la laisser à côté. Hein.
1: Très bien. Et alors, c'est peut-être le moment de semer des fleurs aussi, non?
0: Alors oui, ben, justement, aujourd'hui, c'est tout à fait le jour, hein.
1: OK.
0: On se met des fleurs. Donc, si
1: Parfait.
0: vous avez, bon, les autres jours aussi, mais si
1: Oui.
0: aujourd'hui vous avez le temps, on se met des fleurs.
1: D'accord.
0: Alors, soit les fleurs pour agrémenter le jardin, soit des fleurs pour protéger les
1: Les
0: plantes,
1: plantes, oui.
0: comme des
1: Ouais.
0: soucis qui protègent, soi-disant.
1: Oui.
0: Bon, ça, je ne suis
1: Ça
0: pas
1: éloigne
0: trop doué
1: les.
0: là-dessus. Hein. Oui, il y en a qui éloignent les insectes, d'autres
1: Oui.
0: qui, moi, je pourrais dire, qui s'accommodent bien avec les
1: Oui,
0: plantes et
1: c'est
0: se
1: ça.
0: renforcent
1: Il y a un équilibre.
0: l'une et l'autre, quoi. Les
1: Oui.
0: deux ensemble, bon. Et
1: D'accord.
0: ça aussi, c'est toute une technique à prendre, c'est de la
1: Eh
0: pratique,
1: oui.
0: quoi, disons, de la
1: Oui.
0: pratique.
1: Oui.
0: Et puis ne pas hésiter de demander au voisin si on voit que lui, il emploie déjà,
1: Oui.
0: s'il fait ce genre de choses déjà, quoi.
1: Très bien.
0: C'est ça, les jardins, normalement, c'est fait pour ouvrir la discussion avec les voisins, quoi,
1: Oui. Ça
0: c'est
1: permet
0: du lien
1: de.
0: social, quoi.
1: Ça permet d'échanger, de
0: Ouais.
1: se refiler de bonnes techniques et de bons conseils. Et si quelqu'un veut un conseil, il peut t'appeler aussi, non?
0: Oui, ils peuvent toujours m'appeler.
1: On va rappeler ton numéro.
0: Bon, je vais rappeler mon numéro. Alors, bon, comme je le dis à chaque fois, on peut m'appeler tout le temps.
1: Oui.
0: Et si par hasard je ne réponds pas dans l'immédiat, ben, vous laissez vos coordonnées, je vous rappellerai en général dans l'heure ou dans les 2 heures, quoi. Je réponds très vite.
1: Très bien. Et
0: Maintenant,
1: c'est quoi ton
0: si
1: numéro?
0: je suis sur un engin, je ne vais pas l'entendre, je vais pas entendre
1: Ah
0: mon
1: oui,
0: appareil. Donc,
1: c'est sûr.
0: mais alors, mon numéro, c'est 06 77 78 29 67.
1: Et il y a l'association aussi Jardin Nature.
0: Alors oui, ne pas oublier qu'il y a l'association Jardin Nature qui a un local à Chantirac, dans le bourg, hein, à côté de l'église, en fait, ou à 50 mètres de l'église, donc 100 mètres,
1: Oui.
0: on va dire. Et là, tous les samedis matins, nous sommes présents. Alors maintenant, on est passé à des jours longs, donc on y est
1: OK.
0: depuis le matin 9 h.
1: D'accord, jusqu'à 11 h, c'est
0: Jusqu'à
1: ça?
0: 11 h, des fois jusqu'à midi, suivant les besoins.
1: OK.
0: Mais ne pas hésiter à venir. Alors si vous êtes là le matin à 9 h, eh bien, vous profiterez d'un bon café.
1: Très bien,
0: Et
1: OK.
0: après, bon, le café, une petite discussion, et puis on part dans le jardin travailler. Donc le café, ça ne dure pas
1: OK.
0: longtemps. Donc il faut être là à 9 h si on veut
1: Pour
0: prendre un
1: ne pas
0: petit
1: rater le
0: café.
1: coche. OK, parfait. Eh ben, merci beaucoup pour tous ces conseils et à très bientôt, Michel.
0: Au revoir.
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0: après Florent Pagny. Voici l'horoscope Eva.
1: Les béliers, les derniers préparatifs d'une aventure imminente vous enthousiasment. Ami taureau, un moment joyeux improvisé restera longtemps dans les mémoires. Les gémeaux, votre curiosité dévorante vous entraîne vers une expérience surprenante ce soir. Cancer, vous prenez conscience de votre chemin parcouru. Les lions, votre magnétisme naturel attire vers vous ce vendredi exactement la personne ou l'opportunité qu'il vous fallait. Vierge, votre sens du détail fait toute la différence. Ami balance, une réconciliation ou un apaisement que vous initiez libère une énergie positive qui vous allège considérablement. Les scorpions, vous savez quelque chose que les autres ne savent pas encore. Sagittaire, si ce n'est pas de l'amour, ça y ressemble beaucoup. Capricorne, votre bilan mensuel vous réserve de bonnes surprises. Verseau, une conversation de fin de semaine avec quelqu'un d'inspirant vous projette avec enthousiasme vers juin. Enfin, pour terminer, Poisson, la fin de cette semaine vous trouve épanoui, serein et plein de gratitude.
0: Eh bien, c'est parfait. Merci beaucoup, Eva. À tout à l'heure sur Liberté FM. À suivre, Guillaume.
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4: Aujourd'hui, 29 mai, la snowboardeuse française Karine Ruby nous disait au revoir justement un 29 mai. Voici son histoire.
5: Elle est née le 4 janvier 1978 en Haute-Savoie. Elle porte un nom qui sonne la rareté. Elle, c'est Karine Ruby. Elle fut en effet une snowboardeuse d'un rare talent pour son époque et de qualité quasiment inégalée au sein de sa discipline. Sa disparition en mai 2009, lors d'une chute sur le glacier du Géant près de Chamonix, elle, l'amoureuse de la montagne, ne parviendra pas à éteindre et à faire oublier ce qu'elle a entrepris sur les pistes depuis le milieu des années 90. Mais c'est en 1998 que l'histoire de Karine prend son essor véritablement. Nous sommes exactement le 9 février 1998 sur les pentes du mont Yakebitai au Japon. Là vont se disputer les deux premiers runs olympiques de l'histoire du snowboard lors des Olympiades d'hiver de Nagano, dans cette épreuve du slalom géant. Au bout de ces deux courses, un titre à la clé, deux Françaises peuvent nourrir l'espoir de devenir la première snowboardeuse auréolée des lauriers olympiques, Karine Ruby et Isabelle Blanc. Alors sur une bonne cadence, cette dernière rate la fin de son premier run et laisse à Karine Ruby le loisir d'être en tête à l'entame du second run quelques instants plus tard. Mais Ruby, c'est géré, elle n'est pas la meilleure rideuse de sa génération pour rien, elle dévale la piste. Sans accroc, enchaîne parfaitement la trentaine de portes comme une virtuose de la planche qu'elle l'est et relègue l'allemande Heidi Reinoth à près de 2 secondes au cumulé des deux chronos. C'est un gouffre à ce niveau-là. Ça y est, la Haute-Savoyarde devient la première championne olympique et rentre dans l'histoire de la glisse française. Accueillie en héroïne quelques jours plus tard à son retour en France, Karine récolte une nouvelle breloque sur le slalom parallèle à Salt Lake City en 2002, en argent cette fois-ci, derrière Isabelle Blanc. Si son palmarès restera à tout jamais sans nul doute le plus beau des snowboardeuses des années 90-2000, c'est surtout son éternel sourire qui continuera à rayonner dans les souvenirs de celles et ceux qui ont pu assister ou admirer ses exploits. Allez, on se donne rendez-vous demain pour d'autres histoires d'un jour avec Mémoire Sport.
0: Parfait, merci beaucoup. Jacques Higin avant le journal de 7h.

0: tombée du ciel. Merci d'être sur Liberté FM. Dans la prochaine demi-heure, on parlera de télévision. J'évoquerai ce projet de série télé sur les jeunes années de Céline Dion. Et puis Clément nous proposera des sorties pour cette semaine. Je vous emmènerai sur un sentier artistique, celui du COS Savignac, les églises. Ce sera justement après l'agenda. 7h20. Merci de nous avoir choisis en ce vendredi. Soyez encore prudents puisqu'il va faire très chaud aujourd'hui. Ça va commencer à régresser à partir de demain et tranquillement avant un temps beaucoup plus de saison. La semaine prochaine, je vous en parle dans le journal que voici. Il est 7h.
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0: Les titres de l'actualité avec un cas de chikungunya détecté à Montpon-Ménestérol, un nouveau foyer de grippe aviaire à Val-de-Louire et Caudeau. Une conductrice victime d'un malaise au volant s'est retrouvée bloquée sur les rails à Neuvic-sur-Lille. Et puis avec ce pic de chaleur, des records de passage aux urgences du centre hospitalier de Périgueux. Dans quelques instants, changement de département, nous irons en Gironde. Et puis la météo, dernier jour aujourd'hui de cet épisode caniculaire sur notre département. Bonjour, c'est sur les réseaux sociaux que la mairie de Montpon-Ménestérol a partagé l'information. La ville a été informée d'un cas importé de chikungunya par une personne de passage dans un passé récent. Et la ville de Montpon d'informer que les secteurs concernés ont déjà été ciblés et qu'une société mandatée par l'Agence régionale de santé va effectuer des recherches très prochainement. Cette société pourra être amenée à pénétrer dans les jardins privés ou les habitations afin de chercher la présence éventuelle de moustiques porteurs. Ça concerne les rues Paul-Émile Victor, rue du 19 mars et rue Jean-Jacques Rousseau. À Val-de-Louire et Caudeau, un nouveau foyer de grippe aviaire a été détecté dans un élevage de canards, précisément sur la commune de Saint-Laurent-des-Bâtons. Tout l'élevage devrait être abattu, une information confirmée par le maire Clément Bijoux, qui s'est entretenu avec les services de la direction départementale de l'emploi, du travail, des solidarités et de la protection des populations de Dordogne, ainsi qu'avec l'éleveur. C'est le deuxième foyer détecté depuis le début de l'année. En avril, au lycée agricole La Pérouse à Coulounier-Chamier, près de 4000 canards ont dû être euthanasiés. À Neuvic, au volant de son véhicule, une femme née en 2002 a été victime d'un malaise. À Neuvic, hier à la mi-journée, un malaise au beau milieu de la voie ferrée, alors que la jeune femme s'était engagée pour traverser puisque la barrière était ouverte. C'est un témoin qui a alerté les gendarmes. Le temps de la dégager, la circulation des trains n'a pas pu reprendre avant 15h. Dans l'actualité également, ce pic au passage des urgences. Les médecins urgentistes en effet de Périgueux souffleront sûrement la semaine prochaine, mais sous l'effet combiné du week-end prolongé, de la Pentecôte et de la canicule, les 6 médecins urgentistes du centre hospitalier qui se partagent entre le centre de régulation des appels, le SMUR et les urgences croulent sous les sollicitations. Depuis le début de la vague de chaleur, jeudi dernier, le 15 a enregistré entre 20 et 30% d'appels en plus qu'en temps normal. Une inflation de coups de fil que l'équipe du SAMU a dû gérer sans moyens humains supplémentaires, mais avec le risque toujours plus grand de passer à côté d'une urgence. Déshydratation, perte de connaissance, problème de peau, mercure en hausse, l'équipe d'urgentistes a soigné ses derniers jours, plus de mots à connotation estivale, mais aussi des pathologies plus lourdes provoquées indirectement par une exposition prolongée au soleil et aux fortes chaleurs, des températures élevées qui peuvent provoquer des phénomènes de décompensation. Les patients qui souffrent de maladies respiratoires y sont particulièrement sensibles. Conséquence de cette déferlante d'appels, les urgences ont battu elles aussi des records de fréquentation avec 30% de patients supplémentaires dans leurs murs. Le pic a été atteint mardi avec 140 passages comptabilisés par le service ce jour-là, alors qu'en temps normal, les chiffres tournent plutôt autour de la centaine. Finalement, le rush a été absorbé par les équipes médicales, mais avec des délais de prise en charge inévitablement plus longs. Au-delà des urgences, ce sont les services d'hospitalisation qui ont été pris d'assaut. Après leur passage aux urgences, certains patients ont dû attendre plusieurs heures avant de pouvoir être dirigés vers une chambre. Dans le reste de l'actualité ce matin, d'abord un mot de sport avant d'aller en Gironde avec le championnat de France d'enduro à l'ancienne. C'est ce week-end dans notre secteur, du côté de la Tour Blanche Cercle, organisé par le motoclub Parchemin sous l'égide de la Fédération Française de Motocyclisme. La deuxième manche du championnat de France d'enduro à l'ancienne aura lieu demain et dimanche, l'occasion de voir à l'œuvre de nombreux pilotes de renom. Sous le drapeau français, il y aura notamment Thierry Magnaldi, 5 fois champion du monde, 18 Dakar au compteur, Patrick Cirejol, récent vainqueur de l'international Sea Day of Enduro, mais aussi 20 Dakar, les régionaux Éric Boissel de Marsac, Alain Sicouli de Saint-Astier, ainsi que les champions européens Ragnar Caterbo des Pays-Bas, Roberto Biancardi d'Italie ou Camilio Gomez, Gérard Perracalvé et Miquel Angel Boessera d'Espagne seront aussi de la partie. Au programme demain et dimanche, séance de contrôle et vérification technique avant les départs à partir de 11h à la sortie du paddock au niveau de la salle polyvalente de la Tour Blanche. Le parcours de liaison de 60 km sur les chemins des trois communes environnantes se fait sans chronomètre ni contrôle horaire. Deux spéciales de 8 minutes environ, c'est-à-dire 5 à 6 km sur terrain privé seront elles chronométrées et décisives pour le championnat. À ce sujet, je vous propose de retrouver en podcast l'émission de la demi-heure sport qui, mercredi soir, était consacrée à ce championnat de France d'enduro à l'ancienne, ce week-end à la Tour Blanche Cercle. Dans l'actualité, en Gironde, en pleine matinée hier caniculaire, sur la place des Capucins à Bordeaux, la moindre parcelle d'ombre s'avère la bienvenue. Les uns s'arrêtent, tandis que les autres filent directement vers le marché. Et pourtant, un homme, la quarantaine, a bien du mal à se reposer, les jambes quelques instants, se grattant la tête en plein milieu de la placette. Il regarde à droite, à gauche, avant de s'asseoir sur un siège jaune de mauvaise facture, à un pied plus court que les autres. Car depuis début mai, les 6 chaises publiques de ces Ramblas ont été enlevées suite à une décision de la ville invoquant une monopolisation par des dealers de ce mobilier urbain. En plus de 3 semaines après, commerçants riverains habitués ont tous leur petit avis sur le sujet qui suscite toujours de vives réactions entre les pros et les anti-enlèvements. Ces 3 derniers mois, la situation, selon certains riverains, était intenable, avec de la musique à fond, des déchets jetés au sol, alors qu'à présent, cela semble plus propre. Ces enlèvements de chaises à l'ombre du côté des Capucins continuent encore de faire réagir. Certains militants ont même réalisé un atelier confection de bancs à partir de palettes de bois. le site collaboratif d'extrême gauche La Grappe. Il suffit de revenir pour voir que les bancs construits la veille sont occupés par de nombreuses personnes qui se posent, qui lisent et qui se parlent, assure-t-il. Ces fauteuils de fortune ont été à nouveau enlevés par les agents municipaux. Il ne reste plus que quelques bouts de palette attendant de partir aujourd'hui à la déchetterie. Dans l'actualité, encore ce matin, avant de parler météo, avec 11 départements en orange ce matin face à la canicule, la fin de la vague de chaleur annoncée pour dimanche sur l'ensemble du pays. Le Sénat lève l'immunité parlementaire de Francis Spinner, ouvrant la voie à son placement en garde à vue, accusé d'avoir obtenu des faveurs sexuelles d'une jeune femme qui lui demandait un logement social. Dans l'actualité encore ce matin, vous signalez que l'Union européenne a infligé une amende de 200 millions d'euros au géant chinois du commerce en ligne Temu pour avoir permis la vente aux consommateurs européens de produits illégaux.
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0: La chaleur va commencer à régresser, mais pas pour aujourd'hui. Sur la Dordogne, c'est d'abord le nord de la France, mais aussi la Bretagne qui va bénéficier de cette baisse des températures. En ce qui concerne la Dordogne, donc ça restera encore très chaud aujourd'hui. Peut-être un petit voile nuageux dans le courant de l'après-midi, annonçant ainsi ce changement de temps qui devrait s'opérer à partir surtout de dimanche. Côté Mercure, 20 degrés à l'Aiguillac de Cercle et pour cet après-midi, 34 possiblement à Saint-Front-de-Pradoux, mais 35 une nouvelle fois dans la vallée de la Dordogne. Le soleil sera bien présent demain sur l'ensemble du département, mais le Mercure dépassera à peine les 30 degrés.
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0: Bonne fête aux Aymards en ce 149e jour de l'année. Le soleil s'est levé à 5h54, se couchera à 21h42. À Saint-Gérard, les radis sont encore rares.
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0: Un petit peu de musique et puis tout de suite après la télévision.

0: Bon, skibit. Il est 7h15, on parle de télévision. Thierry,
1: bonjour. Ma petite sélection pour votre soirée télé de ce vendredi 29 mai avec déjà sur France 4 le concert de Gauthier Capuçon enregistré depuis l'Olympia. Cette soirée est présentée comme un carnet de voyage dédié à Paris, ville particulière pour le violoncelliste français. De la musique également sur TMC avec un film coexisté avec Ramzi Bedia, Jonathan Cohen ou encore Guillaume de Tonquédec. Un prêtre, un rabbin et un imam qui vont former un groupe pour sauver un producteur de musique. Masque Singer sur TF1, divertissement présenté par Camille Combal avec des personnalités qui chantent mais qui sont déguisées. Sur M6, Cauchemar en cuisine, magazine incarné par Philippe Etchebest. Famille, je vous aime, divertissement présenté par Michel Drucker sur France 3. Sur W9, enquête d'action, gendarme de l'autoroute du soleil, les chauffards n'ont qu'à bien se tenir. Nouveau numéro de ce magazine présenté par Marie-Ange Casalta. Et puis, Puy du Fou, coulisses et secrets du nouveau spectacle documentaire réalisé par Céline Nourisson sur ses stars. Très bonne soirée télé à tous.
0: Merci beaucoup. Alors la télévision, justement, je vous l'indiquais il y a quelques instants, c'est ce projet de série autour de la vie de Céline Dion. Une fiction retraçant les débuts de la star et de sa famille est actuellement en préparation. Cette série sera la première fiction soutenue par la famille de la chanteuse et s'inspirera de son enfance et aussi d'un livre écrit par son neveu Jimmy Dion. Son frère Jacques Dion sera à la production. Et cette série a une importance toute particulière pour la famille car elle capture, selon le producteur, l'esprit, les épreuves et l'amour qui ont marqué l'enfance de la chanteuse. Côté scénario, Zoé Crane, qui a notamment travaillé sur Sirens ou encore Carnaval Row, sera la showroomeuse. Toujours selon les informations de Deadline, la série devrait suivre l'enfance de Céline Dion au Québec, au sein d'un foyer modeste, vivant au rythme de la musique, où sa relation avec sa mère Thérèse et ses liens avec ses 14 frères et sœurs ont permis de façonner la star internationale qu'elle est aujourd'hui. Le projet produit par Diamond Rouge Entertainment a déjà commencé à être présenté aux acheteurs internationaux. Reste maintenant à savoir quelle sera la comédienne qui aura la lourde tâche d'interpréter la chanteuse aux millions de disques vendus. Il faudra prendre son mal en patience avant de le découvrir. À noter que c'est pas la première fois que la vie de Céline Dion est adaptée en fiction. Souvenez-vous, il y a 5 ans, Valérie Lemercier a joué la chanteuse dans Aline, une comédie dramatique s'inspirant de la vie de Céline Dion.
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1: Bonjour à tous, c'est Clément et aujourd'hui on se retrouve pour vos idées de sorties. Ce samedi 30 mai à 21h à Boron, c'est soirée théâtre organisée par le Boron Comedy Group. C'est 8€ pour les adultes et gratuit pour les enfants de moins de 12 ans. La réservation est conseillée au 09 72 97 17 88, mais aussi au 06 75 80 51 53. Dimanche 31 mai à la salle des fêtes de Villetouré, c'est repas grillade. À partir de midi, au menu, c'est salade périgourdine, rôti de bœuf, pommes de terre sarladaise, fromage, dessert et vin complet. Le prix est de 24€, repas plus thé dansant, et pour les enfants, c'est 12€. Spécial fête des mères, animation musicale croque-musette à partir de 14h30, thé dansant seul 12€ avec boisson et pâtisserie offerte. C'est proposé par le comité des fêtes de Villetouré, fête des mères, réservation par SMS au 06 38 11 53 87. Dimanche 31 mai à la Tour Blanche Cercle, vide-grenier au moulin à vent des Terres Blanches. Pour vous y installer, c'est 2€ le mètre. Plateau repas à 15€ et pour les moins de 10 ans à 5€. Entrée grillade, frites et dessert. C'est organisé par les Amis du Moulin. Et pour réserver, c'est 06 66 24 24 91 pour le repas et 05 53 91 50 77 pour le vide-grenier. Vendredi 12 juin, mégaloto à l'espace culturel de Ribérac à 20h45. Organisé par le club de rugby de Ribérac et animé par Lyonnais. Avec de nombreux lots à gagner comme 2 500€ de lots et de cartes cadeaux, 4 colis de viande, 4 corbeilles de fruits et 4 plateaux de fromage. Les tarifs sont 8€ la plaque de 6, 10€ la plaque de 8, 12€ la plaque de 10 et 15€ la plaque de 12 cartons. Avec bien sûr restauration sur place, sandwich, buvette, pâtisserie et café. Samedi 13 juin à 21h, c'est le retour du théâtre à Boron, organisé par le Boron Comedy Group. Les tarifs sont 8€ pour les adultes et gratuits pour les enfants de moins de 12 ans. La réservation est conseillée au 09 72 97 17 88, mais aussi au 06 75 80 51 53. Et voilà, c'était vos idées de sortie. Pour retrouver toutes ces informations, c'est sur le site internet de Liberté FM. Et si vous aussi vous organisez une manifestation et que vous souhaitez la faire diffuser sur nos antennes, c'est à contact@libertefm.fr. Et sur ce, je vous souhaite de passer une très bonne journée.
2: Merci beaucoup, bonne journée également. Le comité artistique de l'Association pour le développement durable du COS de Lille vous invite à partager un après-midi festif pour inaugurer l'exposition Art sur le COS, sur le sentier artistique du COS de Lille à Savignac-les-Églises. Organisé par le comité artistique pour la 16e année consécutive, cet événement gratuit reliant nature et culture regroupe aujourd'hui plus de 70 installations réalisées par des artistes périgourdins, mais aussi nationaux, voire internationaux. Leurs installations vont du land art proprement dit, c'est-à-dire des œuvres uniquement faites de matériaux trouvés sur place, à l'art in situ, là c'est-à-dire des œuvres créées en toute ou partie avec des éléments apportés. Vous pouvez également admirer sur ce parcours une douzaine de cabanes de pierres sèches. L'exposition est ouverte tout l'été, accessible librement le long d'un sentier de 3,5 km ombragé, mais également balisé. Demain, dès 15h, aura lieu l'inauguration. Le rendez-vous est fixé au parking du COS, avant le démarrage d'un circuit en présence d'artistes. Les 9 nouvelles installations de l'année seront dévoilées. Un hommage tout particulier sera rendu à Alain Descombes, qui a parsemé le sentier de nombreuses installations remarquables et qui est décédé l'année dernière. Et puis à 18h, un apéritif musical proposé par l'Association pour le développement du COS, suivi d'un buffet type auberge espagnole, à chacun d'apporter sa spécialité à déguster avec les doigts. Passé l'inauguration, l'exposition restera visible gratuitement, je le rappelle, sur ce sentier des COS de Lille à Savignac-les-Églises, tout l'été jusqu'au 31 octobre. Prochain.
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0: Tout de suite, c'est l'heure du journal, il est 7h30.
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0: foyer de grippe aviaire détecté à Saint-Laurent-des-Bâtons. Un cas de chikungunya détecté, lui, à Montpon-Ménestérol. Victime d'un malaise au volant, une femme s'est retrouvée bloquée sur les rails à Neuvic hier. Dans l'actualité également, le Tour de France, ça approche. À quelle heure voit passer la caravane et les coureurs lors de l'étape Périgueux-Bergerac le 11 juillet ? Réponse dans ce journal. La bataille a été rude, mais la SNCF garde les TER du Poitou-Charentes et va y augmenter l'offre de 20%. La météo, dernier jour de canicule en ce vendredi. Bonjour. L'actualité donc, c'est d'abord ce nouveau foyer de grippe aviaire qui a été détecté dans un élevage de Val-de-Louis-Récaudeau, précisément sur la commune de Saint-Laurent-des-Bâtons. Tout l'élevage devrait être abattu, une information confirmée par le maire Clément Bijoux, qui s'est entretenu avec les services de la Direction départementale de l'emploi, du travail, des solidarités et de la protection des populations de la Dordogne, ainsi qu'avec l'éleveur. C'est le deuxième foyer détecté depuis le début de cette année. Je rappelle qu'en avril, au lycée agricole La Pérouse, à Coulounier-Chamier, près de 4000 canards ont dû être euthanasiés. C'est sur les réseaux sociaux que la mairie de Montpon-Ménestérol a partagé l'information. La ville a été informée d'un cas importé de chikungunya par une personne de passage dans un passé très récent. Et la ville de Montpon d'informer, toujours via les réseaux sociaux désormais incontournables, que les secteurs concernés ont déjà été ciblés et qu'une société mandatée par l'Agence régionale de santé va effectuer des recherches très prochainement. Cette société pourra être amenée à pénétrer dans des jardins privés ou les habitations afin de rechercher la présence éventuelle de moustiques porteurs. Au volant de sa voiture, une femme de 24 ans a été victime d'un malaise hier à la mi-journée à Neuvic. Un malaise au beau milieu de la voie ferrée, alors que la jeune femme s'était engagée pour traverser le passage puisque la barrière était ouverte. C'est un témoin qui a alerté les gendarmes. Le temps de dégager le véhicule, la circulation des trains n'a repris qu'en milieu ensuite d'après-midi. La vague de chaleur, toujours dans l'actualité encore, nouvelle journée caniculaire hier. Les températures ont de nouveau frôlé les 36 degrés un peu partout dans le département. Nous restons encore aujourd'hui en vigilance jaune canicule. Deux records de température ont été battus. Tout d'abord à Bergerac, où le thermomètre affichait 36 degrés. Hier déjà, le record avait été battu avec 35,8 degrés. Et puis deuxième ville où le record de chaleur a été battu pour un 28 mai, c'est la commune de Belvès, 33,4 degrés. La vague de chaleur va encore continuer aujourd'hui avec des températures très hautes. J'y reviens à la fin de ce journal. 9 ans après une étape au tracé identique, les cyclistes du Tour de France masculin reviendront en Dordogne le 11 juillet prochain. L'étape périgourdine sera la 8e de l'édition 2026 de la Grande Boucle de Périgueux à Bergerac via Sarlat. Départ de Périgueux en ce qui concerne la caravane donc le 11 juillet à 10h50. Les cyclistes, eux, partiront à 13h15. Ils seront à Boulazac à 13h25, à Saint-Pierre-de-Chignac à 13h45, Tenon 14h10, Montignac-Lascaux à 14h45, Saint-Léon-sur-Vézère 14h55, Les Aizis de Taillac-Sireuil 15h15, à Sarlat à 15h30, à Dôme à 15h50, à Bénac à 16h, Saint-Cyprien 16h15. Des coureurs qui seront au Buisson de Cadouin selon cette étape à 16h30, à Lalinde à 17h, à Moulédier dans la foulée, une dizaine de minutes près, et enfin ils devraient arriver aux alentours de 18h à Bergerac le 11 juillet prochain, sachant que pour tous ces horaires, la caravane, elle, passera demi-heure avant. Dans l'actualité en Charente, mais de façon plus générale sur la Nouvelle-Aquitaine, Jean Castex et Alain Rousset ont bien rentabilisé leur visite à Saintes hier. Le PDG de la SNCF et le président du Conseil régional de Nouvelle-Aquitaine ont d'abord rivalisé d'enthousiasme pour SUPFERO, un projet d'école d'ingénieurs publics qui propulserait le FERO campus de Saintes à la hauteur de ses ambitions. Puis, ils ont signé le contrat qui octroie à la SNCF la gestion des TER de Poitou-Charentes pour 10 ans. À partir de décembre 2028, il approche le milliard d'euros, précisément 965 millions d'euros. Cela correspond à une économie de près de 17% du coût actuel, s'est réjoui le Conseil régional. L'ouverture à la concurrence était imposée par le respect des règles européennes. Il y a eu 4 candidats et la SNCF a gagné. Les autres opérateurs ont fait leur travail. La bataille a été rude, reconnaît Jean Castex. L'ancien Premier ministre dit comprendre que cette ouverture à la concurrence ne soit pas du goût de tous. On ne gagne pas toujours, a-t-il dit. Concernant les TER, c'est le 9e marché qui se jouait en France. La SNCF en a gagné 6 et 3 sont passés au privé. En Poitou-Charentes, non seulement le service public ne disparaît pas, mais il se développe. Le TER transporte aujourd'hui 14 000 passagers chaque jour. L'objectif du contrat est d'augmenter ce flux de 20% en passant de 133 à 154 trains quotidiens en semaine. À terme, la région vise une fréquentation de 23 000 usagers par jour. 3 autres lots vont se jouer en Nouvelle-Aquitaine, Périgord-Limousin et Sud-Aquitaine d'abord, puis l'étoile de Bordeaux. Que se passera-t-il si l'un de ces lots passe sous la coupe d'un autre opérateur? Cela ne sera pas forcément simple à orchestrer, notamment pour les correspondances. La CGT Cheminots de Saintes a disposé d'une entrevue de 10 minutes avec Jean Castex. Elle lui a fait part de ses revendications, notamment le maintien intégral des conditions sociales et de travail des cheminots concernés. Dans le reste de l'actualité ce matin, avec le Sénat d'abord qui a levé l'immunité parlementaire de Francis Spinner, ouvrant la voie à son placement en garde à vue, accusé d'avoir obtenu des faveurs sexuelles d'une jeune femme qui lui demandait un logement social. Dans l'actualité encore, la canicule, 11 départements passent ce matin en vigilance orange. C'est le début de la fin de cette vague de chaleur qui commence par le Nord et la Bretagne aujourd'hui. C'est à partir de dimanche qu'en Dordogne, on devrait commencer à s'en rendre compte. Le ministère de la Défense de Roumanie, pays membre de l'OTAN, annonce qu'un drone russe a touché un immeuble résidentiel sur son territoire et fait 2 blessés légers dans la ville de Galati. Et puis l'actualité, c'est aussi donc cette météo.
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0: Avec toujours donc cette canicule jaune sur la Dordogne pour aujourd'hui. Côté Mercure, 20 degrés à Clermont-d'Excideuil ce matin, 34 attendus à Saint-Pardoux-de-Dronne dans l'après-midi, mais 35 dans le Bergeracois ou encore le Sarladais. Un Mercure qui baissera sensiblement demain, une moyenne de 30 degrés sur le département, mais c'est surtout dimanche que le mercure devrait franchement baisser, une moyenne de 27 degrés, des températures qui devraient être alors quasi conformes aux normales saisonnières. Et puis à partir de la semaine prochaine, une dégradation pourrait aborder la Dordogne mardi ou mercredi prochain, mais on aura évidemment l'occasion d'en reparler.
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0: Bon courage à vous qui attaquez l'extérieur ce vendredi, que ce soit votre travail, peut-être une déambulation ce matin sur les marchés de Brantôme ou de Ribérac avant le pic de chaleur, donc cet après-midi. Il est 8h20, on retrouve Thierry.
2: Et nous sommes le 29 mai, aujourd'hui nous fêtons les Aymar, et en ce 29 mai je pourrais vous parler d'Edmund Hillary et de Tenzing Norgay, les premiers à atteindre le sommet du Mont Everest en 1953, ou de la célébration en 2013 à Montpellier du premier mariage officiel entre deux personnes du même sexe, ou encore de John Fitzgerald Kennedy, né en 1917. Mais le 29 mai 1982, Romy Schneider meurt dans son appartement parisien à l'âge de 43 ans. Romy Schneider est née à Vienne dans une famille d'artistes le 23 septembre 1938. Sa mère, Magda Schneider, fréquente Hitler durant la Deuxième Guerre mondiale et aurait eu une liaison avec Goebbels, le ministre de la propagande nazie. En 1955, la toute jeune Romy est choisie pour le personnage de l'impératrice Elisabeth d'Autriche, dite Sissi, qu'elle incarnera à trois reprises. En 1958, elle arrive en France pour jouer dans Christine. Le réalisateur lui laisse le choix de son partenaire et elle sélectionne Alain Delon. S'ensuit une histoire d'amour qui conduira Romy Schneider à quitter sa mère et à venir vivre à Paris avec Delon. Leur relation prendra fin au bout de 5 ans. Au début des années 60, elle tourne pour Visconti, Wells, Clouseau, Sauté ou encore Deré et tournera dans plus de 60 films durant sa carrière. En 74, elle tombe dans une grave dépression après un tournage éprouvant. Très déprimée, l'actrice est aussi frappée en 1980.

Zaz à l'instant sur Liberté FM. Les rendez-vous aujourd'hui, d'abord à Brantôme en Périgord. L'association CEP du Périgord tient son assemblée générale ce matin à la ferme auberge de Faille à 9h30. Autre rendez-vous à Bergerac. Pierre Dom et Michel Lequin donnent une conférence sur l'histoire des travailleurs indochinois de Dordogne. C'est à l'auditorium Mitterrand à 18h. À Campagne, journée jardin et paysage au domaine départemental à partir de 8h30 et toute la journée. La rencontre accueillera également la remise départementale des prix Ville et Village Fleuris. À Coulounier-Chamiers, fête des voisins à la cour de l'école Jeanne Leroy. Coulounier-Chamiers également, vernissage de l'exposition de l'atelier artisanal périgourdin au château des Isards. Une conférence scientifique sur l'intelligence artificielle, c'est à l'Acropte par Jean-Louis Hermine, docteur en mathématiques fondamentales, à 18h. À la salle des fêtes. À Périgueux, soirée concert spectacle au Mondou Café rue Gambetta à 19h. Sous les ponts, nous danserons quand même avec le premier concert de la chorale de la Maison 24. Concert gratuit. À Périgueux également, Jean-Claude Noir présente une exposition écorce autour de son dernier ouvrage, Manifeste pour la forêt. Rendez-vous à la galerie d'art rue Aiguillerie jusqu'au 12 juin. À Saint-André-d'Alas, les médiathèques Sarlat-Périgord Noir, l'association Tout Compte Fait et le conservatoire à rayonnement départemental de Dordogne proposent la 9e édition de Contes et Musique au Pays, comprenant des récits inspirés par les légendes d'Amérique du Sud pour les enfants à partir de 3 ans. Ce sera suivi d'un temps musical, c'est à 18h30 à la salle des fêtes et c'est gratuit. À Trélissac, la médiathèque propose un atelier d'initiation ou de perfectionnement au crochet pour adultes, c'est à 14h et c'est gratuit. Un atelier yoga du rire avec Céline Savignac à 14h30 à la médiathèque Jean Roux de Ribérac. Un atelier bébé musicien pour les enfants de 3 mois à 3 ans à 10h à la médiathèque et c'est gratuit. Autre rendez-vous, le concert avec Pompe Nomade. Il s'agit de musique folklorique italienne à partir de 19h30 au restaurant L'Augrillon. Le comité des fêtes de Lille vous propose une fête des voisins à partir de 19h30 sur la place des Banquettes. Autre rendez-vous, un repas-concert avec Jenny Hunt, chanteuse

0: britannique pour une reprise de titres de pop ou encore de variété internationale à la brasserie Au Soleil. L'atelier théâtre du lycée Arnaud Daniel de Ribérac vous présente sa nouvelle création, Le complexe de la fougère de Sophie Bonneau. C'est à 20h30 au cinéma Max Linders, la raison pour laquelle il n'y aura pas de séance cinéma aujourd'hui au Max Linders Ribérac. À Saint-Aquilin, soirée sur le thème de l'Afrique de 18h à 21h au Mikado Café. Autre rendez-vous, le collectif des professionnels de Ribérac et la troupe théâtre au Bois de Bourg de Beau vous propose Quand le sanguin s'énerve, une comédie qui sera jouée à 20h à l'espace André Malraux, le spectacle avec entrée au chapeau. Et puis Comberanche et Peluche, vernissage de l'exposition de l'atelier Le Fil pour Passion du Café Peluche, c'est à 18h. Je termine à Villac avec l'ouverture du festival Hellfest à la salle des fêtes à partir de 19h. La soirée propose un bar, un food truck, un quiz et un spectacle surprise avec le festival Saint-Amand fait son intéressant. Ça se poursuivra à 21h avec la projection du film La crise de Colin Serrault, suivi d'une discussion et l'entrée sera gratuite.
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0: Merci d'être sur Liberté FM 96.1 à Melbourne avant l'horoscope.

0: Tout de suite, j'accueille Eva, c'est l'heure de l'horoscope.
1: Les béliers, les derniers préparatifs d'une aventure imminente vous enthousiasment. Ami taureau, un moment joyeux improvisé restera longtemps dans les mémoires. Les gémeaux, votre curiosité dévorante vous entraîne vers une expérience surprenante ce soir. Cancer, vous prenez conscience de votre chemin parcouru. Les lions, votre magnétisme naturel attire vers vous ce vendredi exactement la personne ou l'opportunité qu'il vous fallait. Vierge, votre sens du détail fait toute la différence. Ami balance, une réconciliation ou un apaisement que vous initiez libère une énergie positive qui vous allège considérablement. Les scorpions, vous savez quelque chose que les autres ne savent pas encore. Sagittaire, si ce n'est pas de l'amour, ça y ressemble beaucoup. Capricorne, votre bilan mensuel vous réserve de bonnes surprises. Verseau, une conversation de fin de semaine avec quelqu'un d'inspirant vous projette avec enthousiasme vers juin. Enfin, pour terminer, poisson, la fin de cette semaine vous trouve épanoui, serein et plein de gratitude.
0: Merci Eva, qu'on retrouvera tout à l'heure. À suivre dans un instant.
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0: Et nous allons jouer avec quelques propositions de Florian. Bonjour.
4: Bonjour Pascal, bonjour les auditrices et bonjour les auditeurs. En ces temps de grosse chaleur, je ne peux que vous recommander de beaucoup vous hydrater et vous désaltérer. Et puis aussi de rester au frais. Et j'ai envie de dire, si vous restez au frais, autant en profiter pour jouer à un jeu de société. Alors, pour rester dans le thème du climat, j'ai quelques petites propositions de jeux de société à faire, que vous pouvez retrouver d'ailleurs dans l'excellent article du blog Gus & Co. Ainsi, pour commencer, j'aimerais vous conseiller l'excellent Daybreak du illustre Matt Leacock. Matt Leacock, c'est qui? C'est quand même celui qui a fait Pandemic. C'est celui à qui l'on doit le désert interdit, l'île interdite, le ciel interdit. Et dernièrement, Animal Rescue Team dans Daybreak. Vous allez essayer de lutter ensemble contre le climat, c'est un jeu très réaliste où on a l'impression vraiment de vivre pour de vrai ce que l'on vit dans les grosses chaleurs. Vous êtes plus amateur de gros jeux, alors dans ces cas-là, je vous propose CO2 Seconde Chance, un jeu de Vital Lacerda chez Geodix. Et là, on est sur du gros jeu de moins 2 heures à partir de 12 ans. Où l'on doit gérer des entreprises d'énergie, on doit gérer une centrale électrique polluante, on doit gérer des projets d'investissement. C'est un jeu de gestion, d'objectifs secrets, à programmation et semi-coopération. Ou alors vous êtes plus jeu familial, et bien dans ces cas-là, dans la gamme Bioviva, dans les maisons d'édition Bioviva, l'auteur Fabien Bleuze nous a sorti le jeu Climat Tic Tac, qui est un jeu familial de coopération et de défi. Vous préférez quelque chose de plus thématique? Il y a le jeu Extinction, un excellent jeu pour initier à partir de 10 ans. Un jeu de chez Matago. L'auteur c'est Jay Hopkins et ça est illustré par Beth Sobel. Rien que ça. Jeu Extinction, c'est un jeu de coopération, de draft et de G2D où on doit gérer l'extinction des animaux. Bien évidemment, c'est dit dans le titre. Et pour finir cette petite sélection de jeux sur le climat, je vous propose le jeu Carbone, un jeu de Jérôme Claraz, éditeur c'est Feed Next. C'est un jeu de combinaison et de défausse où vous allez devoir gérer une crise écologique. Voilà pour les petites recommandations. Et si vous avez le courage de sortir, eh bien, ce week-end a lieu le Festival du Jeu de La Rochelle, qui est la seconde édition. Entrée gratuite, allez voir sur le site officiel, il y a plein d'informations. Voilà Pascal, merci pour ma petite minute ludique. Sur ce, je vous souhaite à toutes et à tous une bonne journée
0: Eh bien merci, bonne journée également. Julien Clerc avant le journal de 8h.

0: Merci d'avoir choisi Liberté FM en ce vendredi. Il est 8h.
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0: Les titres de ce journal avec d'abord un cas de chikungunya détecté à Montpon-Ménestérol, un nouveau foyer de grippe aviaire à Val-de-Louire-et-Codo, un accident à Neuvic-sur-Lille. Dans l'actualité encore, la vague de chaleur et les cours annulés dans le collège de Coulounier-Chamier. Les 6 équipes de Dordogne, encore en lice, connaissent leur programme du week-end en ce qui concerne les championnats de France. Après le meurtre au couteau à Agen, l'enquête s'annonce complexe, prévient le procureur de la République. Et puis la météo avec cette dernière journée caniculaire. Bonjour, c'est sur les réseaux sociaux que la mairie de Montpon-Ménestérol a partagé l'information. La ville a été informée d'un cas importé de chikungunya sur cette commune par une personne de passage dans un passé très récent. Et la ville d'informer que les secteurs concernés ont déjà été ciblés et qu'une société mandatée par l'ARS, l'Agence Régionale de Santé, va effectuer des recherches très prochainement. Cette société, identifiée grâce à un badge d'accréditation de l'ARS, pourra être amenée à pénétrer dans les jardins privés ou les habitations afin de rechercher la présence éventuelle de moustiques porteurs. Un nouveau foyer de grippe aviaire a été détecté dans un élevage de canards de Saint-Laurent-des-Bâtons. Tout l'élevage devrait être abattu. Une information confirmée par le maire Clément Bijoux, qui s'est entretenu avec les services de la direction départementale de l'emploi, du travail, des solidarités et de la protection des populations de la Dordogne, ainsi qu'avec l'éleveur. C'est le 2e foyer détecté depuis le début de l'année en Dordogne. En avril, c'est au lycée agricole La Pérouse à Coulounier-Chamier que près de 4000 canards avaient dû être euthanasiés. À cause de la canicule, le collège Jean Moulin de Coulounier-Chamier va rester fermé aujourd'hui. La décision a été prise en raison de la vague de chaleur inédite qui touche la Dordogne cette semaine. Des températures très élevées ont été relevées dans les classes. Les 360 élèves devront rester chez eux, même si un accueil minimal est assuré. La véranda de cet établissement crée un dôme de chaleur et il n'y a pas de climatisation. Les températures de l'ordre de 30 à 32 degrés ont été relevés dans les classes hier en fin de matinée et même jusqu'à 35 degrés dans l'après-midi. Même s'il n'y a pas eu de malaise ou de coup de chaud, impossible de faire cours dans ces conditions. Par précaution, la principale a informé la direction académique de sa décision de fermer l'établissement ce vendredi. Les parents ont été prévenus. Un accueil minimal sera tout de même assuré ce vendredi pour les familles sans solution de repli. C'est le premier établissement de Dordogne obligé de fermer depuis le début de cette vague de chaleur et même le premier collège de l'Académie de Bordeaux. Au volant de son véhicule, une femme née en 2002 a été victime d'un malaise hier à la mi-journée à Neuvic. Un malaise au beau milieu de la voie ferrée, alors que la jeune femme s'était engagée pour la traverser puisque la barrière était ouverte. C'est un témoin qui a alerté les gendarmes. Le temps de dégager le véhicule, la circulation des trains a pu reprendre en milieu d'après-midi. Quant à la conductrice, elle n'a pas été blessée. Une actualité sportive, l'affiche du week-end sera le 8e de finale aller de Fédéral 2 entre Vers et les Audois de Leucate. La rencontre aura lieu dimanche à 15h au stade de Pestré dans la capitale de la Fraise. Le retour aura lieu le 7 juin. Le vainqueur de cette double confrontation obtiendra le droit de jouer en Fédéral 1 la saison prochaine. Nontron et Saint-Astier-Neuvic ont déjà gagné leur accession au niveau supérieur, les Nontronais en éliminant Hill, Saint-Astier-Neuvic en écartant Plouzanet. Désormais en fédéral 3, les rencontres ont lieu en un match sec sur terrain neutre. Pour les huitièmes de finale, Nontron sera opposé au banlieusard parisien de Clichy. Le rendez-vous est fixé ce dimanche à 15h30 au stade Herrero de Romorantin dans le Loir-et-Cher. De leur côté, les riverains de Lille iront dans l'Indre, à la Châtre, pour y défier l'équipe du RC Paris 15, comme son nom l'indique, basée dans le 15e arrondissement de la capitale. Le coup d'envoi dimanche aura lieu à 15h. En Régional 2 aussi, on en est au 8e de finale. À ce stade de la compétition, Ribérac va affronter les Morbihanais de Pontivy. Le match aura lieu au stade municipal de Fontenay-le-Comte en Vendée. Dimanche à 15h. En promotion de Régional 2, Montignac fera un déplacement plus court pour son 8e de finale. Le SM jouera comme en 16e de finale à Prigonrieux dimanche à 16h contre l'entente girondine de l'URC 15 regroupant Ambarès, Saint-Loubès et Izon. Enfin, l'équipe B de Auvézère-Saint-Thierry est en 8e de finale du championnat des réserves de Régional 1. Elle jouera contre les Lotes et Garonné du Quéran dimanche à 14h à Prigonrieux en levée de rideau du match de Montignac. Dans l'actualité en Lot-et-Garonne maintenant, par voie de communiqué, le procureur de la République d'Agen a tenu à faire savoir au lendemain de la découverte d'un homme grièvement blessé au thorax dans la zone du cœur que l'enquête pour meurtre confiée par le parquet d'Agen à la division de la criminalité organisée et spécialisée de la direction interdépartementale de la police nationale du Lot-et-Garonne s'annonçait complexe. La plaie semble correspondre à une blessure par arme blanche et malgré les soins prodigués, le décès était constaté une heure après. La victime était âgée de 33 ans. L'intervention d'un tiers était envisagée. Des premiers témoignages recueillis, il apparaissait qu'une rixe sur fond d'alcoolisation avait eu lieu entre plusieurs individus l'après-midi même des faits. La police scientifique a pu procéder à plusieurs relevés de traces et indices. Les identités des témoins potentiels ont été recueillies, mais pour l'heure, aucune identification de la ou des personnes impliquées n'était réalisée. Une autopsie médico-légale a été ordonnée par le parquet. Dans le reste de l'actualité ce matin, encore 11 départements en vigilance orange canicule, mais la fin de la vague de chaleur est annoncée sur la France métropolitaine à partir de dimanche. Dans l'actualité également ce matin, le Sénat lève l'immunité parlementaire de Francis Spinner. L'intervention donc qui permettra de l'entendre devant une commission au Sénat. Il aurait en effet accordé des faveurs sexuelles à une jeune femme qui lui demandait un logement. L'actualité, c'est aussi la météo.
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0: Et donc, toujours du soleil sur le département aujourd'hui, 20 degrés ce matin à Colly, dans le Sarladais, mais on ira jusqu'à 35 à Saint-Laurent-la-Vallée en Périgord noir. Demain, le mercure devrait tourner dans l'après-midi seulement autour des 30 degrés, 28 degrés, ce sera la moyenne pour dimanche après-midi, avec toujours un temps sec, et lundi également, du soleil sur le département. Nous débuterons le mois de juin avec des températures certes encore au-dessus des normales saisonnières, mais ça devrait être un petit peu plus respirable.
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0: 149e jour de l'année, hein, ce 29 mai 2026, nous fêtons les Aymard ainsi que les Gérard. Le soleil s'est levé à 5h54, se couchera à 21h42. À Saint-Gérard, les radis sont encore rares.
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0: On retrouve la musique et puis direction ensuite Saint-Vincent-Jalmoutier. Les doubles origines font leur cirque demain. C'est la troisième édition de cette opération. Mathilde Pérez, qui est intervenante artistique sur cette journée de cirque, sera notre invitée dans quelques minutes.

0: Le rendez-vous télé, c'est tout de suite avec Thierry.
1: Bonjour. Bonjour. Ma petite sélection pour votre soirée télé de ce vendredi 29 mai avec déjà sur France 4 le concert de Gauthier Capuçon enregistré depuis l'Olympia. Cette soirée est présentée comme un carnet de voyage dédié à Paris, ville particulière pour le violoncelliste français. De la musique également sur TMC avec un film coexisté avec Ramzi Bedia, Jonathan Cohen ou encore Guillaume de Tonquédec. Un prêtre, un rabbin et un imam qui vont former un groupe pour sauver un producteur de musique. Masque Singer sur TF1, divertissement présenté par Camille Combal avec des personnalités qui chantent mais qui sont déguisées. Sur M6, Cauchemar en cuisine, magazine incarné par Philippe Etchebest. Famille, je vous aime, divertissement présenté par Michel Drucker sur France 3. Sur W9, enquête d'action, gendarme de l'autoroute du soleil, les chauffards n'ont qu'à bien se tenir. Nouveau numéro de ce magazine présenté par Marie-Ange Casalta. Et puis, Puy du Fou, coulisses et secrets du nouveau spectacle documentaire réalisé par Céline Nourisson sur ses stars. Très bonne soirée télé à tous.
0: Merci beaucoup. Quelques séances cinéma avec aujourd'hui au Lascaux à Montpon-Ménestérol à 14h30 Michael et à 21h Ali Baba et les 40 voleurs. Au Notre-Dame à Mussidan à 18h Le Diable s'habille en Prada 2 avec Meryl Streep et Michael en version originale à 20h30. À la Fabrique à Saint-Astier à 18h Pour le plaisir, 20h La Terre de mon grand-père. Au cinéma Leclerc, aujourd'hui à 18h, Romeria, en version originale. La Vénus électrique avec Gilles Lelouch, ce sera à 20h30. Je rappelle qu'il n'y a pas de séance cinéma à Ribérac aujourd'hui, puisqu'il y aura une représentation théâtrale sur la scène donc du Max Linder ce soir. Et les programmations, vous pouvez les retrouver évidemment dans les pages cinéma de vos quotidiens, la Dordogne Libre et Sud-Ouest, mais également sur les réseaux sociaux ou encore votre site internet.
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3: Bonjour à tous, c'est Clément et aujourd'hui on se retrouve pour vos idées de sortie. Ce samedi 30 mai à 21h à Boron, c'est soirée théâtre organisée par le Boron Comedy Group. C'est 8€ pour les adultes et gratuit pour les enfants de moins de 12 ans. La réservation est conseillée au 09 72 97 17 88 mais aussi au 06 75 80 51 53. Dimanche 31 mai à la salle des fêtes de Villetouré, c'est repas grillade. À partir de midi, au menu, c'est salade périgourdine, rôti de bœuf, pommes de terre sarladaise, fromage, dessert et vin compris. Le prix est de 24€, repas plus thé dansant, et pour les enfants, c'est 12€. Spécial fête des mères, animation musicale croque-musette à partir de 14h30, thé dansant seul 12€ avec boisson et pâtisserie offerte. C'est proposé par le comité des fêtes de Villetouré, fête des mères, réservation par SMS au 06 38 11 53 87. Dimanche 31 mai à la Tour Blanche Cercle, vide-grenier au moulin à vent des Terres Blanches. Pour vous y installer, c'est 2€ le mètre, plateau repas à 15€ et pour les moins de 10 ans à 5€. Entrée grillade, frites et dessert, c'est organisé par les Amis du Moulin. Et pour réserver, c'est 06 66 24 24 91 pour le repas et 05 53 91 50 77 pour le vide-grenier. Vendredi 12 juin, Mégaloto à l'espace culturel de Ribérac à 20h45. Organisé par le club de rugby de Ribérac et animé par Lyonnais. Avec de nombreux lots à gagner comme 2 500€ de lots et de cartes cadeaux, 4 colis de viande, 4 corbeilles de fruits et 4 plateaux de fromage. Les tarifs sont 8€ la plaque de 6, 10€ la plaque de 8, 12€ la plaque de 10 et 15€ la plaque de 12 cartons. Avec bien sûr restauration sur place, sandwich, buvette, pâtisserie et café. Samedi 13 juin à 21h, c'est le retour du théâtre à Boron, organisé par le Boron Comedy Group. Les tarifs sont 8€ pour les adultes et gratuits pour les enfants de moins de 12 ans. La réservation est conseillée au 09 72 97 17 88, mais aussi au 06 75 80 51 53. Et voilà, c'était vos idées de sortie. Pour retrouver toutes ces informations, c'est sur le site internet de Liberté FM. Et si vous aussi vous organisez une manifestation et que vous souhaitez la faire diffuser sur nos antennes, c'est à contact@libertefm.fr. Et sur ce, je vous souhaite de passer une très bonne journée.

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1: Mon invité à présent sur Liberté FM est au téléphone. Merci beaucoup de nous consacrer. Mathilde Pérez, bonjour. Quelques minutes. Bonjour. Vous êtes intervenante artistique au Double Origène, située dans notre secteur du Grand Ribéracois, ce parc des Double Origène à Saint-Vincent-Jalmoutier, qui, en plus de ses animations et activités quotidiennes, va proposer un événement ce 30 mai, puisque les Double Origène vont faire leur cirque. C'est le thème de cette troisième édition. Alors, présentez-nous d'abord le concept de cette opération, de cette animation.
2: Alors, ça fait 2 ans que je travaille au sein du parc des Double Origène, un petit peu avant en tant que bénévole, et maintenant je suis salariée en tant qu'intervenante artistique, et notamment en tant que professeure de cirque. Et on s'est rendu compte que la culture en milieu rural, ça pouvait être compliqué, et notamment au niveau des arts du cirque, parce que on a un gros pôle sur Boulazac, mais c'est vrai que nous on est déjà un petit peu loin de ce secteur-là. Et on s'est dit, on a un lieu super, magnifique, un théâtre de verdure, et ça serait un super endroit pour justement développer un festival de cirque.
1: D'autant qu'en cette période de forte chaleur, c'est très ombragé et donc très agréable, je suppose, pour vous de répéter.
2: Oui, c'est vraiment un bel endroit. Et puis, en plus du festival, enfin des spectacles qu'on propose. C'est un lieu où on peut aller se balader, il y a une cinquantaine de jeux en bois, il y a un petit labyrinthe, un jardin pédagogique, des petits espaces. Nous, on prône la nonchalance sur le lieu. Donc il y a plein de petits endroits zen pour se poser et profiter de l'ombre.
1: Et en plus, donc, on va parler aussi de cette actualité, donc de ces spectacles, concerts que vous allez proposer ce 30 mai. Donnez-nous le déroulé de cette journée qui va débuter donc ce samedi à 10h.
2: Exactement. Alors, on commence la journée par des ateliers le matin. Donc, il y aura des ateliers cirque et de slackline. On a aussi un stage de clown. On commence les spectacles à 14h30. Avec la compagnie Verticao, avec deux corps accordés, qui est un spectacle d'aérien. Ensuite, on a 16h30 l'histoire qui compte. Donc là, c'est un peu comme une proposition hybride entre le conte musical et l'acrobatie. Et notre dernier spectacle, c'est à 18h30 avec l'évitation. Et là, c'est vraiment une immersion dans l'art clownesque et le théâtre d'objets. Et on finit, on aime bien clôturer toujours le festival par un petit concert le soir. Donc là, on fait venir le groupe Oh Ma Vie, qui est un trio folk aux reprises diverses et variées. Et il y a un banjo, une guitare, un violoncelle et ils font des super reprises. C'est vraiment très sympa.
1: Qui sont les compagnies? Est-ce qu'elles sont de Dordogne, de Nouvelle-Aquitaine?
2: Toutes de Nouvelle-Aquitaine. On a la compagnie Verticaos là, qui sont à côté, pas très loin d'ici. Sinon, on a la compagnie Pittoresque qui sont, il me semble, d'Exideuil. Et l'évitation, c'est Gironde, mais pas très loin, vraiment à la frontière de la Dordogne.
1: Pour quelles raisons les avoir choisis et réunis à l'occasion de ce 30 mai, les Double Origène font leur cirque à Saint-Vincent-Jalmoutier?
2: C'est des compagnies. Alors, la compagnie Verticao, on les avait déjà fait venir l'année dernière. On avait adoré cette performance aérienne. Et du coup, là, elles arrivent, elles sont deux cette fois-ci pour un spectacle de 50 minutes. Donc, on était très curieux et on aime beaucoup leur travail pour les faire revenir. L'histoire qui compte, ça, c'est un spectacle qui est super parce qu'il mélange à la fois le conte, la musique et les acrobaties. Donc l'idée c'est de pouvoir mélanger un peu toutes les disciplines du cirque. Donc le premier spectacle on est sur de l'aérien, le deuxième de l'acrobatie, du conte, et le troisième on est sur de l'art clownesque, donc ça mélange quand même pas mal de disciplines du cirque et c'est ce qui nous a, au-delà de la qualité de ces compagnies, et c'est aussi de pouvoir diversifier les propositions pour les spectateurs.
1: Il n'y aura qu'une seule représentation ce 30 mai pour chacune des compagnies.
2: Oui, voilà, c'est ça. On est quand même un festival familial, normalement, tout le monde a une place assise pour pouvoir profiter du spectacle, donc il n'y a pas besoin de...
1: Ni de réserver, peut-être?
2: Alors nous, on fait une réservation juste pour le repas du soir.
1: Oui.
2: Voilà, là c'est sur réservation pour nous permettre de pas avoir de pouvoir gérer au mieux le service. Mais sinon, il n'y a pas de réservation, que ce soit pour les ateliers ou pour les spectacles.
1: Un mot sur la formation musicale qui fera le concert en clôture donc ce 30 mai à Saint-Vincent-Jalmoutier.
2: Donc voilà, c'est un trio folk. Ils font des reprises, donc comme je disais, il y a un banjo, une guitare, un violoncelle, et voilà, c'est très très sympa. Ils viennent aussi de Gironde, de l'Entre-deux-Mers, et voilà, c'est très sympa, et je pense que ça va être très dansant pour finir en fait cette belle journée.
1: Eh bien, on a noté tout ça. Ça commence donc à 10h, hein, ce samedi 30 mai.
2: Exactement.
1: C'est à Saint-Vincent-Jalmoutier. Facile à trouver les doubles origines, même si on ne connaît pas. Hein, parce qu'il y a quand même.
2: Oui, vous tapez les doubles origines, et maintenant on est répertorié sur Google, je pense sur Waze aussi. Enfin, ça va être facile. Et puis, si les gens veulent plus d'informations, on a notre site internet.
1: Oui.
2: Notre Facebook avec les détails des spectacles. Toutes les informations. On ne prend pas la carte bleue sur le site. Ça, c'est un petit détail qui est quand même assez important.
1: Bon, on s'organise. On s'organise avant.
2: Voilà.
1: Merci beaucoup, en tout cas, Mathilde Pérez, pour ces quelques minutes et cette présentation donc de cette troisième édition des Doubles Origines font leur cirque. C'est ce samedi 30 mai à partir de 10h à Saint-Vincent-Jalmoutier. Merci beaucoup pour ces quelques minutes.
2: Merci à vous.

0: ben partons pour le week-end, pourquoi pas. Il est 8h30.
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0: Voici les titres de l'actualité avec cette vague de chaleur qui va s'arrêter en cette fin de semaine, mais en raison de la canicule, le collège Jean Moulin de Coulounier-Chamier n'assurera pas ses cours aujourd'hui. Dans l'actualité, un cas de chikungunya à Montpon-Ménestérol. Nous irons à La Rochelle dans un instant. Et puis enfin, l'actualité météorologique, cette canicule donc qui va progressivement s'atténuer en cette fin de semaine sur notre département et sur le pays.

0: Le collège Jean Moulin de Coulounieh-Chamiers va rester fermé aujourd'hui. La décision a été prise en raison de la vague de chaleur inédite qui touche la Dordogne cette semaine. Des températures très élevées ont été relevées dans les classes. Les 360 élèves devront rester chez eux, même si un accueil minimal est assuré. La véranda de cet établissement crée un dôme de chaleur et il n'y a pas de climatisation. Des températures de l'ordre de 30 à 32 degrés ont été relevées dans les glacière à la mi-journée et même jusqu'à 35 voire 40 degrés hier après-midi. Même s'il n'y a pas eu de malaise ou de coup de chaud, impossible de faire cours dans ces conditions. Par précaution, la principale a informé la direction académique de sa décision de fermer l'établissement ce vendredi. Les parents ont été prévenus. Un accueil minimal sera tout de même assuré aujourd'hui pour les familles sans solution de repli. C'est le premier établissement de Dordogne obligé de fermer depuis le début de cette vague de chaleur et même le premier collège de l'Académie de Bordeaux dans cette situation. C'est sur les réseaux sociaux que la mairie de Montpon-Ménestérol a partagé l'information. La ville a été informée d'un cas importé de chikungunya à Montpon par une personne de passage dans un passé très récent. Et la ville d'informer que les secteurs concernés ont déjà été ciblés et qu'une société mandatée par l'Agence régionale de santé va effectuer des recherches très prochainement. Cette société, identifiée grâce à un badge d'accréditation de l'ARS, pourra être amenée à pénétrer dans les jardins privés ou les habitations afin de rechercher la présence éventuelle de moustiques porteurs. Un nouveau foyer de grippe aviaire a été détecté dans un élevage de canards à Saint-Laurent-des-Bâtons. Tout l'élevage devrait être abattu. Une information confirmée par le maire Clément Bijoux, qui s'est entretenu avec les services de la direction départementale de l'emploi, du travail, des solidarités et de la protection des populations de la Dordogne, ainsi qu'avec l'éleveur. C'est le, je le rappelle, deuxième foyer détecté depuis le début de cette année. En avril, c'était au lycée agricole La Pérouse à Coulounieh-Chamiers où près de 4000 canards ont dû être euthanasiés. Dans l'actualité encore, au volant d'un véhicule, une femme née en 2002 a été victime d'un malaise hier à la mi-journée sur la voie ferrée qui plus est, alors que la jeune femme s'était engagée pour la traverser puisque la barrière était ouverte. C'est un témoin qui a alerté les gendarmes. Le temps de la dégager, la circulation des trains a été interrompue pendant près de 3 heures. Il n'y a pas eu de blessés ni de dégâts matériels. C'est à nouveau à Champcevinel que le Grand Périgueux Nature Trail établira sa base de vie ce samedi à partir de 16h pour sa 4e édition. Par un parcours vallonné privilégiant au maximum les sentiers pédestres, les coureurs et randonneurs pourront profiter de vastes paysages naturels à proximité de Périgueux. Cette manifestation sportive est portée par le club Périgourdin Running et ses licenciés, pour laquelle les inscriptions étaient possibles jusqu'à hier soir. 700 participants sont attendus sur les différents parcours proposés. À noter que dans la limite des disponibilités, selon la distance choisie, les inscriptions pourront encore être prises sur place demain en début d'après-midi. Mais pour que cette course soit un vrai moment de partage, chaque participant aura droit à un repas maison inclus dans l'inscription avec une animation musicale à partir de 21h. Nous voici à présent en Charente-Maritime et à La Rochelle. L'avocat à la retraite de 75 ans, Jean-Marie Digou, figure du barreau Rochelet, va mener un dossier grisant pour sa première expérience politique. Il a été désigné 11e adjoint en charge notamment des musées et du patrimoine. Un intitulé inusité s'est glissé dans les attributions du 11e adjoint au maire chargé des musées et du patrimoine. Jean-Marie Digou a aussi hérité des grands événements mémoriels. Derrière ces trois mots, probablement l'un des temps forts du mandat que le nouvel élu devra piloter, les célébrations du 400e anniversaire du Grand Siège 1627-1628. Tout le monde l'attend et c'est vrai que c'est à la fois grisant et flippant parce qu'il ne faut évidemment pas se rater. Lyonnais d'origine, il a fait son droit à Poitiers puis son premier stage dans le cabinet de Michel Crépeau en 1977. Il ne quittera plus le barreau de La Rochelle dont il deviendra le bâtonnier. C'est à cette époque des années 2010 qu'il crée le festival Justice et Cinéma, événement à l'origine des premiers échanges avec Olivier Falorni. Quand ce dernier le contacte en préparant sa liste en vue des municipales, l'avocat à la retraite hésite un temps, vierge de tout engagement politique, il décide de franchir le pas en repensant à son travail sur l'affaire Dreyfus, sur laquelle il a réalisé une bande dessinée il y a 5 ans. Le dessin est l'une de ses passions, lui qui s'amusait à croquer ses collègues avocats. Du palais de justice où il va toujours de temps en temps relever du courrier à l'hôtel de ville, il n'a pas beaucoup cheminé entre les deux, la rue du Paty. Féru d'histoire, Jean-Marie Digou ne peut qu'apprécier le symbole. Alors si vous le croisez, n'hésitez pas à lui demander de vous conter comment du Paty, grand homme de droit Rochelet, a joué un rôle décisif pour supprimer la torture sous l'Ancien Régime. Il prendra sûrement le temps, même si célébration du Grand Siège oblige, les mois prochains risquent d'être pour lui particulièrement chargés. Dans le reste de l'actualité, ce matin déjà condamné en juillet 2024 pour violence sur conjoint, l'ex-star du rap Moa Lasquale, accusé d'avoir frappé très violemment une femme il y a 48 heures, va être présenté à un magistrat aujourd'hui. 11 départements français métropolitains passent en vigilance orange ce matin. C'est aussi le début de la fin de la vague de chaleur qui s'atténuera ce dimanche. Initiateur de Plus belle la vie, des racines et des ailes, de Thalassa ou encore de Faut pas rêver, l'ancien dirigeant de France 2 et France 3, Bertrand Mosca, est décédé. Dans l'actualité également ce matin, encore la météo.
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0: Avec cette vigilance jaune maintenue encore aujourd'hui sur le département, avec des températures très élevées, 35 à Saucignac hein, cet après-midi, on est déjà à 21 degrés à Grand Brassac. Températures qui vont baisser sensiblement demain, autour des 31 degrés, ce sera la moyenne sur le département. Dimanche, moyenne autour des 27 à 28 degrés du nord au sud du département. Un temps sec encore lundi prochain avec un mercure qui sera légèrement au-dessus des normales saisonnières, mais ce sera en tout cas beaucoup plus respirable.
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0: Belle journée à vous, prenez soin de vous hein, par cette journée encore particulièrement chaude.
2: Et nous sommes le 29 mai, aujourd'hui nous fêtons les Aymars et en ce 29 mai je pourrais vous parler d'Edmund Hillary et de Tenzing Norgay, les premiers à atteindre le sommet du Mont Everest en 1953 ou de la célébration en 2013 à Montpellier du premier mariage officiel entre deux personnes du même sexe ou encore de John Fitzgerald Kennedy, né en 1917. Mais le 29 mai 1982, Romy Schneider meurt dans son appartement parisien à l'âge de 43 ans. Romy Schneider est née à Vienne dans une famille d'artistes le 23 septembre 1938. Sa mère, Magda Schneider, fréquente Hitler durant la Deuxième Guerre mondiale et aurait eu une liaison avec Goebbels, le ministre de la propagande nazie. En 1955, la toute jeune Romy est choisie pour le personnage de l'impératrice Elisabeth d'Autriche, dite Sissi, qu'elle incarnera à 3 reprises. En 1958, elle arrive en France pour jouer dans Christine. Le réalisateur lui laisse le choix de son partenaire et elle sélectionne Alain Delon. S'ensuit une histoire d'amour qui conduira à Romy Schneider à quitter sa mère et à venir vivre à Paris avec Delon. Leur relation prendra fin au bout de 5 ans. Au début des années 60, elle tourne pour Visconti, Wells, Clouseau, Sauté ou encore Deré et tournera dans plus de 60 films durant sa carrière. En 74, elle tombe dans une grave dépression après un tournage éprouvant. très déprimée. L'actrice est aussi frappée en 1981 par la mort de son fils. À l'âge de 43 ans, Romy Schneider est retrouvée morte dans son appartement parisien. La citation du jour est signée Romy Schneider. On ne peut espérer tout avoir, le succès à un prix qu'il faut payer.
0: Merci pour ce rappel. C'est l'anniversaire aujourd'hui de Catherine Lara, née Catherine Baudet, le 29 mai 1945 à Poissy. Violoniste, auteure, compositrice, interprète, arrangeuse française issue du Conservatoire de Paris. Elle s'est imposée dans la chanson française avec Nuit Magique en 1985, puis a été promue commandeur de la Légion d'honneur en 2025.

0: C'est l'heure de votre chronique jardinage avec Michel Villechauvin. Bonjour Michel.
1: Bonjour Christian.
0: Pas
1: bonjour,
0: trop chaud,
1: bonjour
0: non?
1: Bonjour à toutes, bonjour à tous.
0: Pas trop chaud, non, ça va.
1: Mais c'est des bonnes chaleurs du mois de mai, bientôt début juin.
0: Oui.
1: Et ben voilà, il faut faire attention que le sol ne sèche pas trop vite, que les plantes ne manquent pas trop vite d'humidité.
0: Mmh.
1: Donc bien surveiller l'humidité. Pas trop, il ne faut pas, bien sûr, 3 mètres, mais assez. Alors il faut veiller à ce que la couche travaillée qui est occupée par les racines, si on pouvait faire en sorte que l'humidité soit homogène, c'est-à-dire aussi bien à 15 cm ou 20 cm.
0: C'est ça, oui.
1: En profondeur que sur le sol. Donc, c'est des habitudes à avoir, à prendre. Alors après, il y a des plantes qui aiment bien boire un petit peu tous les jours, d'autres qui préfèrent tous les 8 jours un petit peu plus.
0: D'accord.
1: Par exemple, quand on a planté un fruitier là, au verger, là, lui, il préfère avoir un peu d'eau tous les 8 jours.
0: D'accord.
1: Plutôt que tous les jours.
0: OK.
1: Voilà, il ne faut pas trop les...
0: Très bien.
1: Faut pas trop les forcer à boire, quoi.
0: Ouais.
1: Faut bien adapter à chaque plante, bon, c'est pas toujours facile.
0: Mmh.
1: Alors après, on peut, comme il y a de la pelouse en ce moment, ben, il y a beaucoup de pelouse.
0: Oui.
1: On peut protéger le sol de l'évaporation avec de la pelouse, mais toujours pareil, en couche très fine, quoi, pas trop épais.
0: Mmh. D'accord.
1: De manière à ce que l'herbe qu'on va mettre se déshydrate, qu'elle reste verte, plutôt que de pourrir, là. C'est pas bon quand ça pourrit, là, au pied.
0: D'accord.
1: Et puis, si on voit qu'à un moment donné, il y en a trop, eh bien, avec le râteau, on la retire un petit peu à côté, quoi.
0: Oui.
1: Mais on va pas l'enlever, on va les laisser à côté. Hein.
0: Très bien. Et alors, c'est peut-être le moment de semer des fleurs aussi, non?
1: Alors, oui, ben justement, aujourd'hui, c'est tout à fait le jour. Hein.
0: OK.
1: On semait des fleurs. Donc,
0: parfait.
1: Si vous avez, bon, les autres jours aussi, mais si aujourd'hui vous avez le temps, on semait des fleurs.
0: D'accord.
1: Alors, soit les fleurs pour agrémenter le jardin, soit des fleurs pour protéger les plantes.
0: Les plantes, oui.
1: Comme des soucis qui protègent, soi-disant.
0: Oui.
1: Bon, ça, je suis pas trop doué là-dessus. Hein. Oui, il y en a qui éloignent les insectes, d'autres qui, moi je pourrais dire, qui s'accommodent bien avec les plantes et se renforcent l'une et l'autre, quoi.
0: Oui, oui.
1: Les
0: deux
1: ensemble, bon.
0: D'accord.
1: Et ça aussi, c'est toute une technique à prendre, c'est de la pratique, quoi, disons, de la pratique.
0: Oui.
1: Et puis ne pas hésiter de demander au voisin si on voit que lui, il emploie déjà, s'il fait ce genre de choses déjà, quoi.
0: Mmh. Très bien.
1: C'est ça, les jardins, normalement, c'est fait pour ouvrir la discussion avec les voisins, quoi.
0: C'est du
1: lien social, quoi.
0: Ça permet d'échanger, de se refiler de bonnes techniques et de bons conseils.

0: Et si quelqu'un veut un conseil, il peut t'appeler aussi, non?
1: Oui, ils peuvent toujours m'appeler.
0: On va rappeler ton numéro.
1: Bon, je vais rappeler mon numéro. Alors, comme je dis à chaque fois, on peut m'appeler tout le temps.
0: Oui.
1: Et si par hasard je réponds pas dans l'immédiat, vous laissez vos coordonnées, je vous rappellerai en général dans l'heure ou dans les 2 heures, quoi. Je réponds très vite.
0: Très bien. Maintenant, et c'est si quoi ton numéro?
1: Si je suis sur un engin, je vais pas l'entendre.
0: Ah oui, c'est sûr. Donc, c'est sûr.
1: Alors mon numéro, c'est 06 77 78 29 67.
0: Et il y a l'association aussi Jardin Nature.
1: Alors oui, ne pas oublier qu'il y a l'association Jardin Nature qui a un local à Chantirac, dans le bourg, hein, à côté de l'église, enfin, ou à 50 mètres de l'église, donc 100 mètres,
0: oui.
1: On va dire. Et là, tous les samedis matin, nous sommes présents. Alors maintenant, on est passé à des jours longs, donc on y est depuis le matin 9h.
0: D'accord, jusqu'à 11h, c'est
1: jusqu'à
0: ça?
1: Jusqu'à 11h, des fois jusqu'à midi, suivant les besoins.
0: Okay.
1: Mais ne pas hésiter à venir. Alors, si vous êtes là le matin à 9h, mais vous profiterez d'un bon café.
0: Très bien.
1: Okay. Et après, bon, le café, une petite discussion, et puis on part dans le jardin travailler. Mmh. Donc, le café, ça ne dure pas longtemps. Donc, il faut être là à 9h si on veut.
0: Pour ne pas rater le coche. Ok, parfait. Eh bien, merci beaucoup pour tous ces conseils. Et à très bientôt, Michel.
1: Au revoir.
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3: Vous pouvez évidemment retrouver cette chronique jardinage en podcast sur libertéfm.fr. L'horoscope de ce vendredi, Eva.
4: Les béliers, les derniers préparatifs d'une aventure imminente vous enthousiasment. Ami taureau, un moment joyeux improvisé restera longtemps dans les mémoires. Les gémeaux, votre curiosité dévorante vous entraîne vers une expérience surprenante ce soir. Cancer, vous prenez conscience de votre chemin parcouru. Les lions, votre magnétisme naturel attire vers vous ce vendredi exactement la personne ou l'opportunité qu'il vous fallait. Vierge, votre sens du détail fait toute la différence. Ami balance, une réconciliation ou un apaisement que vous initiez libère une énergie positive qui vous allège considérablement. Les scorpions, vous savez quelque chose que les autres ne savent pas encore. Sagittaire, si ce n'est pas de l'amour, ça y ressemble beaucoup. Capricorne, votre bilan mensuel vous réserve de bonnes surprises. Verseau, une conversation de fin de semaine avec quelqu'un d'inspirant vous projette avec enthousiasme vers juin. Enfin, pour terminer, Poisson, la fin de cette semaine vous trouve épanoui, serein et plein de gratitude.
3: Merci beaucoup Eva, que vous retrouverez évidemment ce week-end dans la matinale entre 7h et 9h. Guillaume, juste après la pause.
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7: Aujourd'hui, 29 mai, la snowboardeuse française Karine Ruby nous disait au revoir justement un 29 mai. Voici son histoire.
8: Elle est née le 4 janvier 1978 en Haute-Savoie. Elle porte un nom qui sonne la rareté. Elle, c'est Karine Ruby. Elle fut en effet une snowboardeuse d'un rare talent pour son époque et de qualité quasiment inégalée au sein de sa discipline. Sa disparition en mai 2009, lors d'une chute sur le glacier du Géant près de Chamonix, elle, l'amoureuse de la montagne, ne parviendra pas à éteindre et à faire oublier ce qu'elle a entrepris sur les pistes depuis le milieu des années 90. Mais c'est en 1998 que l'histoire de Karine prend son essor véritablement. Nous sommes exactement le 9 février 1998 sur les pentes du mont Yakebitai au Japon. Là vont se disputer les deux premiers runs olympiques de l'histoire du snowboard lors des Olympiades d'hiver de Nagano, dans cette épreuve du slalom géant. Au bout de ces deux courses, un titre à la clé, deux Françaises peuvent nourrir l'espoir de devenir la première snowboardeuse auréolée des lauriers olympiques, Karine Ruby et Isabelle Blanc. Alors sur une bonne cadence, cette dernière rate la fin de son premier run et laisse à Karine Ruby le loisir d'être en tête à l'entame du second run quelques instants plus tard. Mais Ruby, c'est géré. Elle n'est pas la meilleure rideuse de sa génération pour rien. Elle dévale la piste. Sans accroc, enchaîne parfaitement la trentaine de portes comme une virtuose de la planche qu'elle l'est et relègue l'allemande Heidi Reinoth à près de 2 secondes au cumulé des deux chronos. C'est un gouffre à ce niveau-là. Ça y est, la Haute-Savoyarde devient la première championne olympique et rentre dans l'histoire de la glisse française. Accueillie en héroïne quelques jours plus tard à son retour en France, Karine récolte une nouvelle breloque sur le slalom parallèle à Salt Lake City en 2002, en argent cette fois-ci, derrière Isabelle Blanc. Si son palmarès restera à tout jamais sans nul doute le plus beau des snowboardeuses des années 90-2000, c'est surtout son éternel sourire qui continuera à rayonner dans les souvenirs de celles et ceux qui ont pu assister ou admirer ses exploits.
7: Allez, on se donne rendez-vous demain pour d'autres histoires d'un jour avec Mémoire Sport.
3: Eh ben, on sera là, évidemment. Merci de votre fidélité. Quelques rendez-vous pour ce vendredi avec tout à l'heure, bien, le Fabien, hein, qui sera là. Il y aura également Patou pour, trait d'humour, vous le connaissez maintenant, Patrick François. Il interviendra tout à l'heure, donc aux alentours de 9h15 sur Liberté FM avec ses jeux de mots, entre autres. Et puis, souvenir, la vie en EHPAD, à l'EHPAD de Montpon-Ménestérol avec Fabien, Huguette et Laetitia, 10h-11h. 11h, je vous emmène à Tourtois pour parler de l'abbaye de Tourtoirac et découvrir son histoire. Parce qu'il n'y a pas que le roi d'Araucanie à Tourtoirac, il y a aussi une abbaye qui a près de 1000 ans d'histoire. Donc on en parlera tout à l'heure sur le 96.1, ce sera dans N'oubliez pas le guide entre 11h et midi. Voilà pour quelques-uns des rendez-vous que je vous propose, sans oublier bien sûr les édition d'info de la mi-journée, les affreux Jojo, autre rendez-vous 12h15, 13h, et puis vous retrouverez ensuite Lisa et son panier musical. Le rendez-vous, c'est à partir de 13h. Lucas Koenigsegg, que l'on retrouve maintenant pour patienter avec un nouveau titre, Mona Lisa, jusqu'à 9h. Très belle fin de semaine, à lundi pour la matinale.

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et oui, il faut rigoler encore et toujours. Alors, coucou, me revoilà. Il est 9h30 à quelques secondes près. C'est donc l'heure de la chronique déjantée du patou qui rit de tout, ou presque, en direct, dans les studios de Radio Libre en Périgord, la radio que l'on adore. Dis donc, Jeannot, t'as vu ? Le petit Gabriel est candidat aux élections présidentielles. Oui, Jacques, j'ai cru comprendre qu'il espérait surfer sur l'horizon de la renaissance de son parti et battre le record de plus jeune président. Oh ben, il a quand même écrit un bouquin pour expliquer sa candidature. Certes, mais ce qui m'intéresse avant tout, c'est que Attal lit Jacques. Peut-être que, en cas de primaire à droite, il bénéficiera de plus de mansuétude que ses potentiels concurrents Édouard Philippe et Dominique de Villepin qui, apparemment, seraient soupçonnés de quelques malversations. Ah oui, mais il faudra aussi retailler Retailleau. Et à gauche, comment ça se passe? Oh ben, si j'ai bien compris, les socialistes ne voteront pas pour Jean-Luc Mélenchon, le contre-péteur qui s'ignore. Alors, comme ils ne sont pas trop hollandais, ils cherchent une case neuve valorisante. Affaire à suivre. Et voilà les actus. Alors, vous avez entendu la dernière annonce aussi sotte que grenue de la députée Sardine Rousseau qui ne rêve que de retrouver la lumière des médias. Invitée à débattre dans un podcast organisé par Futur Asso, une organisation de protection portée sur les animaux et l'écologie, elle a rappelé sa volonté de renommer la viande. L'élu espère, à l'avenir, faire passer une loi où l'on appelle les steaks de la bonne manière, c'est-à-dire des cadavres d'animaux. Une dénomination qui, selon l'élu, permettrait au restaurant d'arborer des menus avec beaucoup plus d'allure s'il y avait cadavres de vache plutôt qu'entrecôte, tout en admettant qu'elle serait sûre que cela dissuaderait un peu le consommateur. Et voilà, braves contribuables, à quoi servent vos impôts ? À payer des élus qui débitent ce type d'idiotie. Non mais franchement, dans quel pays vit-on ? Scoop ! Oui, un scoop, comme seul RLP est capable d'en dénicher. Figurez-vous qu'il paraît que certains producteurs voudraient créer un nouveau jeu, un peu épicé, pour sexualiser la télévision. Trop tristounette à leur sens. Ils ont trouvé le concept, mais pas encore le nom. Ils hésitent entre le grand concours, en deux mots, ou les 12 couilles de midi. Ils ont déjà fait le tri des personnalités pressenties, car il y avait quand même un paquet de candidats potentiels. Ils sont donc nominés par ordre alphabétique, sans aucune certitude, car certains ne sont que soupçonnés. Et pour d'autres, le procès est en cours. Dominique Boutonnat, patron du CNC, le Centre National Cinéma. Laurent Boyer, animateur. Patrick Bruel, chanteur. Gérard Depardieu, acteur. Jacques Doillon, réalisateur. Benoît Jacquot, réalisateur. Jean-Luc Lahaye, chanteur. Gabriel Matzneff, écrivain. Gérard Miller, gros liqueur, à prononcer à l'allemande. Jean-Luc Morandini, animateur. Patrick Poivre-d'Arvor, journaliste. Tariq Ramadan, islamologue. Perso, je ne suis pas sûr que ce projet aboutisse, car moult associations bien pensantes vont certainement monter au créneau pour le dénoncer. Mais que voulez-vous ? C'est la vie, ma pauvre Lucette. Hein ? Allez, on va changer les idées avec une petite pause musicale. Aujourd'hui, je vous propose de fêter les 81 ans d'une grande chanteuse française, musicienne jusqu'au bout des doigts, avec son violon magique, elle nous offre un requiem de toute beauté à écouter les yeux fermés, bien installé dans son fauteuil.

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1: Merci beaucoup, Lara, et à bientôt une autre fois. Et, sans autre transition, voici le moment du contrepé. On commence par les contrepéteries canoises de la semaine dernière. Star sous les feux de Cannes, il faut inverser le F de feu avec le C de Cannes. Les jurés tardent à palmer des stars compassées. Inversion du M de palmé avec le P de compassé. Des starlettes indigentes et pulpeuses, montées sur les marches en serrant les dents, c'est une double, écoutez bien. Des starlettes indigentes et pulpeuses, il faut inverser le deuxième I de indigente avec le UL de pulpeuse. Montées sur les marches en serrant les dents, il faut inverser le R de marche avec le AN de dents. Une star mensuellement souillée a provoqué l'éviction des rédacteurs, c'est encore une double. Une star mensuellement souillée, il faut inverser le premier M de mensuellement avec le S de souillé, a provoqué l'éviction des rédacteurs, il faut inverser le V de éviction avec le R de rédacteur. Alors, les actualités étant ce qu'elles sont, comme dirait Bruel, contrepréte-t-on donc avec Patrick, même si on se demande parfois ce que les gonzesses peuvent lui trouver quand on sait que Patrick su. Patrick su. Patrick sans. Patrick sans. Patrick a gardé l'odeur de ses roussettes. Patrick a gardé l'odeur de ses roussettes. Patrick sourit, ce n'est pas bon signe. Patrick sourit, ce n'est pas bon signe. Et en plus, il faut vérifier que Patrick soit bien sucé. Et en plus, il faut vérifier que Patrick soit bien sucé. Les indices, la semaine prochaine, bien sûr. Puisque dimanche prochain, c'est la fête des mères, voici une petite histoire humoristique sur une future maman. Dans un village du Périgord, un éleveur de poulets se rend au bistrot local. Il s'assied à côté d'une femme et commande un verre de champagne. La femme dit « Comme c'est curieux, je viens moi aussi de commander un verre de champagne. » « Oh, quelle coïncidence !» répondit l'éleveur qui ajouta « C'est un jour spécial pour moi. » C'est pour cela que je le célèbre. Eh bien, c'est un jour spécial pour moi aussi. Et je le célèbre également, dit la femme. Quelle coïncidence, s'exclama à nouveau l'éleveur. Et pendant qu'ils trinquaient ensemble, il demanda, et que célébrez-vous donc? Elle répondit, eh bien, mon mari et moi essayons depuis plusieurs années d'avoir un enfant. Sans réussite, jusqu'à ce jour où mon gynécologue vient de m'annoncer que je suis enceinte. « Oh, quelle coïncidence, dit-il. Figurez-vous que je suis éleveur de volailles et mes poules étaient stériles depuis de longs mois, mais aujourd'hui, elles ont toutes pondu de beaux œufs. »« Oh, c'est génial, dit la femme, mais comment avez-vous donc fait pour que vos poules ne soient plus stériles ?»« Ah ben, j'ai utilisé un autre coq, répondit-il. » Alors la femme sourit et dit « Quelle coïncidence !» Voilà les petits loups, c'est fini pour aujourd'hui. N'oubliez pas que vous pouvez me re-écouter vendredi à 15h30 et samedi à 9h30. À la technique aujourd'hui, c'était Antoine et je le remercie. Le week-end prochain, j'exporte mes histoires farfelues, jeux de mots et contrepéteries en Gironde, samedi 30, au salon de Bazas, organisé par le Rotary local. Puis, le lendemain, dimanche 31, jour de la fête des mères, j'amènerai les petites blagues de Lilia et le CD des chansons enfantines de ma mère, justement, au Salon Jeunesse de Saint-Viance, dans la banlieue de Brive, en Corrèze, bien sûr. Car, selon le fameux adage, les voyages forment la vieillesse. En attendant de vous retrouver la semaine prochaine sur RLP, je vous délivre le petit message habituel. Salut les copains, salut mes poules, Vive nous et prenez soin de vous.

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1: Bonjour à tous, c'est Clément et aujourd'hui on se retrouve pour vos idées de sortie. Ce samedi 30 mai à 21h à Boron, c'est soirée théâtre organisée par le Boron Comedy Group. C'est 8€ pour les adultes et gratuit pour les enfants de moins de 12 ans. La réservation est conseillée au 09 72 97 17 88, mais aussi au 06 75 80 51 53. Dimanche 31 mai à la salle des fêtes de Villetouré, c'est repas grillade. À partir de midi, au menu, c'est salade périgourdine, rôti de bœuf, pommes de terre sarladaise, fromage, dessert et vin compris. Le prix est de 24€, repas plus thé dansant, et pour les enfants, c'est 12€. Spécial fête des mères, animation musicale croque-musette à partir de 14h30, thé dansant seul 12€ avec boisson et pâtisserie offerte. C'est proposé par le comité des fêtes de Villetouré, fête des mères, réservation par SMS au 06 38 11 53 87. Dimanche 31 mai à la Tour Blanche Cercle, vide-grenier au moulin à vent des Terres Blanches. Pour vous y installer, c'est 2€ le mètre. Plateau repas à 15€ et pour les moins de 10 ans à 5€. Entrée grillade, frites et dessert, organisé par les Amis du Moulin. Et pour réserver, c'est 06 66 24 24 91 pour le repas et 05 53 91 50 77 pour le vide-grenier. Vendredi 12 juin, Mégaloto à l'espace culturel de Ribérac à 20h45. Organisé par le club de rugby de Ribérac et animé par Lionel. Avec de nombreux lots à gagner comme 2 500€ de lots et de cartes cadeaux, 4 colis de viande, 4 corbeilles de fruits et 4 plateaux de fromage. Les tarifs sont 8€ la plaque de 6, 10€ la plaque de 8, 12€ la plaque de 10 et 15€ la plaque de 12 cartons. Avec bien sûr restauration sur place, sandwich, buvette, pâtisserie et café. Samedi 13 juin à 21h, c'est le retour du théâtre à Boron, organisé par le Boron Comedy Group. Les tarifs sont 8€ pour les adultes et gratuits pour les enfants de moins de 12 ans. La réservation est conseillée au 09 72 97 17 88, mais aussi au 06 75 80 51 53. Et voilà, c'était vos idées de sortie. Pour retrouver toutes ces informations, c'est sur le site internet de Liberté FM. Et si vous aussi vous organisez une manifestation et que vous souhaitez la faire diffuser sur nos antennes, c'est à contact@libertefm.fr. Et sur ce, je vous souhaite de passer une très bonne journée.
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0: Bonjour à toutes et bonjour à tous et bienvenue dans votre rendez-vous hebdomadaire, votre émission Souvenir, Souvenir. Fabien avec vous et aujourd'hui pour cette émission de vendredi 29 mai, je suis au Clos Saint-Roch, l'EHPAD de Montpon. Alors aujourd'hui on est très nombreux aujourd'hui, on a nos invités habituels. Mais chaleur oblige, on est tous réunis dans la salle du bas avec la clim et c'est un vrai bonheur de vous voir toutes et tous. Alors autour de la table, on retrouve Aubertine, Françoise, Louis, Suzanne, Réjeanne, René et Pierrette. Comment allez-vous ?
1: Très bien.
0: Et dans l'assemblée autour, vous allez bien ?
2: Oui, très bien.
0: Bon, parfait. Alors, pour l'équipe animation, comme d'habitude, Laetitia et Huguette, comment allez-vous ?
3: Très bien.
4: Ça va très bien, merci.
0: Super. Alors, aujourd'hui, on se retrouve sur une thématique toute particulière. Cette thématique, c'est la vie en EHPAD. Mais avant d'attaquer le vif du sujet, je vous propose, comme à l'habitude, un petit éphéméride qui correspond donc au vendredi 29 mai. Le 29 mai, c'est la Saint-Aymar. Alors, Aymar, c'est l'un des 11 inquisiteurs mis à mort par les Albigeois en Avignon le 29 mai 1242. Voici pourquoi il était sanctifié. C'est également la Saint-Alexandre, la Saint-Maximin ou encore la Saint-Viâtre.
4: Viâtre ?
0: Oui, pour les noms originaux.
4: C'est dur.
0: Mais le 29 mai, eh bien, il y a également des naissances de célébrités. Alors, on va commencer comme d'habitude, du plus ancien au plus récent. Et on commence en 1907. Est-ce que vous connaissez Germaine Bourré ? Ça vous dit quelque chose ? Alors, Germaine Bourré, elle est née le 29 mai 1907 à Paris. Elle était dessinatrice, illustratrice française. Elle a fait des livres pour enfants et des dessins publicitaires. Un peu plus tard, en 1917, c'est la naissance de Élie de Rothschild. Famille Rothschild, donc homme d'affaires français. Sa vie tournait particulièrement autour du vin et de l'art. Toujours en 1917, c'est la naissance de John Fitzgerald Kennedy.
1: Oui.
0: Ah, ça vous dit quelque chose là. C'est le 35e président des États-Unis d'Amérique. Ensuite, en 1922, est-ce que vous connaissez Jacques-Jean-Alphonse Oustraët ? Alors, son nom d'artiste, c'est un acteur de cinéma et de théâtre. Son nom d'artiste, c'est Jacques Morel. Ça vous dit pas plus ?
1: Non.
0: Alors, Jacques Morel, il est habitué des seconds rôles. Donc, c'est pour ça qu'on le connaît un peu moins. Il est habitué des seconds rôles aux côtés de Jean Gabin dans Maigret, par exemple. Il est second rôle souvent dans les films de Fernandel également. Il avait débuté comme chansonnier dans les années 40 et il était acteur fétiche de Sacha Guitry.
4: D'accord.
0: Voilà pour Jacques Morel, dit Momo. Non, c'est pas vrai. Et enfin, donc les naissances des célébrités, on va terminer avec une chanson. Le 29 mai 1945, c'est la naissance d'une chanteuse française. Elle est née à Poissy, auteure, chanteuse et violoniste française. Il s'agit de la naissance de Catherine Lara.
4: Ah, oui.
0: Chanteuse, exactement. Et donc, je vous ai préparé, on va faire une petite pause musicale avec une de ses chansons. La nuit magique, c'est une chanson qu'elle a sortie en 86, 1900.
1: Elle est jolie.
0: Elle est très belle. Et donc c'est pour ça que je me suis dit, tiens, si on commençait sur cette note un peu magique. Allez, on écoute et on revient tout de suite sur Liberté FM.

0: Nuit magique de Catherine Lara. Et nous sommes de retour dans notre rendez-vous hebdomadaire, notre émission Souvenir, Souvenir. On est toujours au Clos Saint-Roch, toujours Fabien avec vous, toujours Pierrette, René, Réjeanne, Suzanne, Louis, Françoise et Aubertine. Mais on est tellement nombreux là, il faut dire, on est, quand même, on est combien? 2, 4, 6, 8, 10, 12, 14, 16. Oh, on est une bonne vingtaine, dis donc. Ça change des habitudes. Alors aujourd'hui, on se retrouve sur la thématique de la vie en EHPAD. Mais avant ça, on va. Ça fait partie quand même de la vie en EHPAD, la rubrique Actualité. Alors, qu'est-ce que vous avez fait depuis la dernière fois qu'on ne s'est vu? Les deux dernières semaines, est-ce que vous savez au moins ce que vous avez fait hier?
1: Hier, il faisait très chaud.
0: Il fait chaud en ce moment, en plus, ça déboussole. Il fait chaud, hein. Il fait plus chaud qu'en Afrique, on le disait avec Françoise avant le début de l'émission. Alors, est-ce que vous vous souvenez de quelques activités? Peut-être une sortie? Est-ce que vous êtes allé à Vauclair? Est-ce que vous êtes allé au cinéma? Est-ce que...
2: Peut-être que vous êtes allé à Vauclair.
1: Mais c'était il y a longtemps.
0: Ça, c'était il y a longtemps. Le cinéma, vous aviez vu Chasse-Garde et 2, donc ça, on en avait parlé.
2: Qu'est-ce qu'il y a eu de plus?
1: On devait y aller hier. On devait y aller hier, mais avec la chaleur, on n'a pas pu se déplacer.
0: Ah oui, voilà, c'est ça, parce que là, il y a des restrictions.
1: Voilà, j'ai dû annuler les sorties extérieures. Donc, on parle des actus qui ont vraiment été faites?
0: Oui.
1: Non, mais parce que dimanche dernier, on devait aller à au musical de Carsac.
2: Ah oui,
1: on a pas. Avec l'association Musicalement Votre. Sauf qu'il faisait vraiment très très chaud et j'ai dû annuler cette sortie. Au grand désespoir de tout le monde, mais pour y être passé, il faisait très chaud et heureusement que vous n'y êtes pas allé.
0: Voilà, alors dans ces cas-là, il y a toujours des solutions de repli, mais avec la chaleur, c'est vrai qu'on est un petit peu plus fatigué et qu'on préférerait se reposer. Alors, est-ce que vous avez compensé Carsac avec quelque chose?
1: Non, moi je suis restée chez moi.
0: Ah voilà. Ah voilà. Alors, qu'est-ce que vous avez fait comme activité?
1: Ben, on a accueilli Bernadette et Edith.
3: Oui.
1: Donc, accordéon, chant, danse. Donc ça, c'était sympa, comme d'habitude. Et puis, on a eu aussi la visite d'une classe de 5e du collège de Montpont.
0: Alors, est-ce que c'est avec eux que vous avez préparé les poèmes? Justement, vous prépariez quelque chose, Pierrette, avec les élèves, non? C'était Louis, que vous aviez fait les portraits et qu'après vous avez fait votre spectacle à Vauclair, justement. C'est pas les mêmes élèves?
1: C'est pas les mêmes élèves. C'était avec la classe de 4e.
0: Ah voilà, donc là c'était la dernière fois c'était les 4e et là c'était les 5e.
1: Les 5e qui sont venus il y a une semaine tout pile. Ils sont venus faire une lecture de La Chèvre de Monsieur Seguin.
3: Oui.
1: Avec un petit décor, une petite mise en scène. Et c'était sympa, non?
0: Ah oui, c'était théâtral. Vous vous en souvenez de la venue des jeunes? Qui ont fait... Oui. Ils ont fait La Chèvre de Monsieur Seguin. Vous vous en souvenez, Augustine?
4: Ah non, moi je sais.
0: Vous n'étiez pas là?
4: Je n'étais pas là.
0: Voilà, on va dire comme ça, c'est mieux. C'est pas qu'on s'en souvienne pas, c'est que vous n'étiez pas là. Ah
4: oui. Je ne me souviens pas.
0: Vous étiez prise par mots et par mots. D'accord. Et alors, donc là, au niveau du quotidien, comment ça se passe avec la chaleur? C'est beaucoup dans les salles communes
3: Mais on reste ici avec la climatisation.
0: Voilà, vous restez au frais.
1: Oui.
0: Et alors quoi d'autre? Actualité à venir peut-être?
1: Alors lundi, on accueille des résidents de l'EHPAD voisin de Foy de Candale pour jouer à la...
0: Okay. Belote.
1: Merci.
0: Oui.
1: Pierrette, elle dit, mais elle ne joue pas à la belote. Mais vous êtes la seule à suivre, merci en tout cas. Donc voilà, ils viennent, je crois qu'ils viennent à 5. Donc on va faire un petit tournoi de belote, gentil.
0: D'accord, donc un tournoi de belote à venir en début de semaine au frais, avec Foy de Candale.
1: Voilà. Et puis, nous allons accueillir Jérôme. Donc ça, je pense que tu vas pouvoir mieux nous en parler que nous, parce que c'est une de tes connaissances.
0: Alors, Jérôme avec un G. C'est un ami de longue date, puisque vous savez que je suis artiste aussi. J'étais venu sur la journée des familles. J'avais un accoutrement de clown.
3: Oui.
0: Vous vous en souvenez, Pierrette? Donc, mais d'ailleurs, j'ai retrouvé les photos. Je tiens quand même à, pour mémoire, à faire un petit salut à Janine, à Roger, avec qui j'avais fait des belles photos, Bibi également. Bon, on avait fait la journée des familles, j'étais en clown. Et donc, quand j'ai commencé dans ce métier-là, j'étais en région niçoise, dans un regroupement d'artistes, et donc j'ai un réseau d'artistes. Et Jérôme, qui va venir vous visiter, rappelle-moi la date.
1: Jeudi 4 juin.
0: Jeudi prochain. Alors vous allez voir, c'est un grand bonhomme. On dirait qu'il est plus jeune que moi, mais c'est pas le cas. Il est plus âgé que moi. Et alors, il propose un spectacle, ben c'est du cirque contemporain. Ce que je peux vous dire, parce qu'il faut laisser un peu de surprise, il est clown, mais il n'est pas seulement clown. Il intègre dans ses numéros de clown des numéros de magie. Et alors, vous allez découvrir, il a trois nez. Il a un nez rouge, le nez de clown normal. Il a un nez noir et un nez jaune. Et en fonction de son nez, son identité va être un peu différente et ses tours de magie vont être différents. Et ensuite, il a une animation très sympa. C'est une chanson interactive. Donc, il va vous donner des ardoises, comme à l'école. Il va falloir écrire un mot. Et avec les mots de chacun, il va fabriquer une chanson. Donc vous allez découvrir ça jeudi prochain, Jérôme avec un G.
1: Il nous tarde. Hein.
0: Voilà, il le vous grand tarde suspense.
1: Aussi. Il vous tarde aussi.
0: Ah oui, j'ai bien vendu.
4: La curiosité nous y met. Hein.
0: Voilà, j'ai bien vendu le spectacle. Hein. Et donc, alors quoi d'autre comme actualité à venir?
1: Alors, nous allons revoir Jean-Yves, notre poète, qui va venir déclamer ses poèmes. Nous, on l'a déjà vu plein de fois maintenant. On le connaît presque par cœur. Et puis aussi, l'association Les Blouses Roses ont une chorale. Et cette chorale va venir chanter à l'EHPAD.
0: Ah, super.
1: Ouais.
0: Vous vous en souvenez bien des Blouses Roses? C'est les dames qui viennent, voilà, elles proposent des activités jeux, elles font des jeux, elles font des lectures. C'est des dames qui viennent avec des blouses roses, un peu comme des infirmières. Voilà, c'est des bénévoles, donc c'est une association nationale. On peut les contacter quand on cherche sur internet et les rejoindre. Elles font des visites en EHPAD, mais aussi, je crois, dans les hôpitaux.
1: Oui, en pédiatrie.
0: Voilà, donc elles vont venir vous voir, et là, cette fois-ci, ça va être de la chanson.
1: Oui.
0: Eh bien, dis donc, quel programme, vous allez vous éclater pendant l'été. Alors écoutez, ben, sur ces belles paroles, je vous propose qu'on fasse une pause musicale. Est-ce que ça vous dit?
1: Allez.
0: Ah, alors, qu'est-ce qu'on va prendre comme chanson? J'en ai une en tête. Si j'arrive à la retrouver, parce qu'aujourd'hui, on a dit qu'on improvisait les chansons. Et comme je viens de dire, vous allez vous éclater en été. Avant le début de l'émission, on parlait du Sénégal.
1: Oui.
0: On disait qu'il fait beaucoup plus chaud parce que Françoise a vécu 3 ans au Sénégal. Mmh. Eh bien, écoutez, on va se réécouter. Je m'éclate au Sénégal.

0: Je m'éclate au Sénégal de Martin Circus. Et c'est Fabien pour vous servir. On est de retour dans notre rendez-vous hebdomadaire, votre émission Souvenir Souvenir, toujours au Clos Saint-Roch. Et on se retrouve sur la thématique de la vie en EHPAD. Ça va, la pause musicale, ça vous a un peu mis dans l'ambiance ?
1: Oui.
0: Hein, l'été arrive. Alors, la vie en EHPAD, on aura, j'espère, beaucoup de choses à dire sur tout ça, parce que c'est quand même une nouvelle étape de vie. Entrer en EHPAD, c'est souvent un grand bouleversement, parce que pendant longtemps, beaucoup de personnes vivaient dans leur maison, parfois depuis des dizaines d'années, et on y avait ses habitudes, ses voisins, son jardin, ses souvenirs. Alors, forcément, quitter ce lieu de vie peut provoquer de l'inquiétude, de la tristesse ou même parfois un sentiment de perte. Autrefois, les personnes âgées restaient plus souvent au sein de la famille. Plusieurs générations vivaient sous le même toit. Aujourd'hui, les modes de vie ont changé. Les familles sont plus dispersées, les logements plus petits et les besoins médicaux plus importants. Les EHPAD sont alors devenus des lieux capables d'accompagner les personnes âgées au quotidien avec des équipes présentes pour les aider, les rassurer et les entourer. Mais derrière l'image parfois difficile que l'on peut avoir d'un déménagement en EHPAD, il y a une autre réalité, celle d'un nouveau départ. Car la vie ne s'arrête pas à l'entrée en EHPAD. Bien souvent, une nouvelle tranche de vie commence. Certaines personnes découvrent même des activités qu'elles n'avaient jamais eu le temps d'essayer auparavant. Ça peut être la peinture, le chant, le jardinage, les jeux de mémoire, la cuisine, la gymnastique douce, la danse, les ateliers radio, entre autres choses. D'autres retrouvent simplement le plaisir de discuter, de rire ou de partager un café avec des voisins de chambre devenus amis. Il arrive aussi que des personnes qui se sentaient seules chez elles retrouvent ici une présence humaine quotidienne. Les repas partagés, les animations, les échanges avec le personnel ou encore les visites créent des moments de vie importants. Bien sûr, il y a des jours plus difficiles que d'autres. Mais il y a aussi de bons moments, des vrais moments de joie, de tendresse et parfois même de nouvelles amitiés qui se créent. Et puis, les résidents apportent eux-mêmes énormément à ces lieux. Chacun arrive avec son histoire, ses souvenirs, son propre métier, ses passions, etc. Un EHPAD, ce n'est pas seulement un lieu de soins, c'est aussi un lieu rempli de mémoire et de transmission. Finalement, même si l'entrée en EHPAD représente un changement important, elle peut aussi devenir l'occasion de continuer à vivre autrement, de découvrir de nouvelles choses et de garder ce qui compte le plus, le lien humain. Et vous alors, quelles sont les activités ou les rencontres qui vous ont apporté de la joie ici ? Je pense particulièrement à Pierrette. En EHPAD, qu'est-ce que vous avez découvert ? Qu'est-ce que vous êtes autorisé qui n'était
2: pas... D'aller au cinéma, de pouvoir danser de temps en temps.
0: D'aller au cinéma, de pouvoir danser de temps en temps ?
2: Oui.
0: Et ça, c'est beau. Avant, vous n'alliez pas du tout au cinéma ?
2: Non.
0: Vous y étiez déjà allé peut-être une fois ou deux ou pas du tout ?
2: Oh, mais il y a très longtemps, quand tu étais jeune.
0: Avant le mariage, peut-être ?
2: Oui.
0: Et du coup, ben, combien, 60 ans après, vous y êtes retourné ?
2: Oh, plus, puisque je suis resté marié 64 ans.
0: On et donc.
2: Il est 64 ans au mois d'octobre, il est mort au mois de février.
0: Ah oui, d'accord. Donc, ça a été une redécouverte du cinéma, et du coup, vous les appréciez, ces sorties cinéma ?
2: Bah oui.
0: Et oui. Et la danse aussi, un peu ?
2: Oui. Parce que quand j'étais jeune, ma mère m'a amené une fois au bal. Mais à 9h, il a fallu rentrer.
0: Et c'est la fois où vous avez rencontré votre mari, non ?
2: Non.
0: Non.
2: J'avais été au cinéma avec sa tante.
0: D'accord.
2: À une fête qui n'existe plus.
0: C'était où?
2: À Madeleine des Brandes.
0: D'accord, je connais pas en effet. C'était à la au Brandes?
2: C'était après Soubi.
0: D'accord. Et c'était une grande fête?
2: Oui, il durait presque une semaine.
0: Ah oui, d'accord. Et donc il y a aussi cet aspect fête ou quoi? Françoise, par exemple, est-ce qu'il y a des activités que vous avez redécouvertes en arrivant en EHPAD ou des choses que vous ne vous autorisiez pas?
1: C'est-à-dire qu'on avait regroupé des activités qui étaient faites par des personnes responsables, fortes en fait.
0: Voilà, et ça vous ne le connaissiez pas forcément avant?
1: Et non. Donc ça a permis d'entretenir le savoir et même de l'augmenter et puis en plus de nous rendre utiles pour regrouper d'autres personnes plus jeunes et puis continuer.
0: Et ça c'est important ce que vous ciblez, c'est aussi en effet les rencontres intergénérationnelles. Et ça c'est vrai que quand on est à la maison seul, c'est pas des choses qu'on peut faire.
1: Il n'y a plus rien, tandis que là on se sent bien. Pour celui qui aime ce qu'il fait.
0: Bien sûr.
1: Parce que là, il faut l'aimer, il ne faut pas.
0: Bien sûr.
1: Parce que vous trouvez du bonheur là-dedans.
0: Et Suzanne, par exemple, les activités en EHPAD,
3: oui.
0: Ça vous plaît?
3: Oui.
0: C'est quand même mieux que d'être seule à la maison.
3: Oui.
0: Vous voyez du monde.
3: On était trois enfants.
0: Et maintenant, ben, vous voyez du monde tous les jours.
3: Oui.
0: Et Réjeanne, comment ça se passe pour vous? Est-ce que, qu'est-ce qu'on pourrait dire? Bon, après j'imagine qu'il y a des éléments aussi parfois durs, mais qu'est-ce que ça a changé dans le côté redécouverte ou découverte de certaines choses peut-être?
3: Ben, surtout l'amabilité de la plupart des résidents.
0: D'accord.
3: Et ça apporte beaucoup.
0: Oui. En matière d'échange humain?
3: Oui.
0: Parce que avant de venir en EHPAD, vous étiez toute seule à la maison ou...
3: Oui.
0: Vous êtes restée combien de temps à la maison toute seule?
3: J'ai pris ma retraite assez tard. Donc, pas 20 ans, disons.
0: Ah, une vingtaine d'années à la maison?
3: Oui.
0: Donc ça change la vie quand même, hein?
3: Ah oui.
0: Et donc ça vous a donné un regain d'énergie peut-être?
3: Ben oui, quand je suis pas malade.
0: Et René, comment ça se passe pour vous en EHPAD comparé à quand vous étiez à la maison?
4: Ça se passe que surtout je vais dans mes amis et mes enfants. Parce que pendant 5 ans je vivais tout seul chez moi et tous les week-ends mes enfants seraient obligés de venir passer une connaître moi. Et le soir, quelqu'un fait coucher dans ma compagnie. Alors pour ça, mes enfants, ça m'a libéré un petit peu.
0: Et pour vous aussi, j'imagine que c'est plus confortable.
4: Ce que j'ai poussé, c'est d'aller à l'EHPAD ici. Ça vous déplaît, c'est que le directeur va utiliser. Amenez mon char.
0: Amenez votre char. Et oui, alors ça, en effet, il faut le dire dans. Dans certains établissements, c'est pas dans tous les EHPAD, mais dans certains établissements, en fonction de la qualité de l'animal, vous pouvez ramener l'animal avec vous.
4: Et pour moi, ça m'aide beaucoup, surtout ceux qui le connaissent. Il est magnifique.
5: C'est vrai.
0: Il se balade dans les couloirs de l'EHPAD?
4: Comment?
0: Il se balade pas dans l'EHPAD?
4: Non, il reste dans la chambre.
0: Il reste dans la chambre, d'accord. Et Louis, alors? En parlant bien fort dans le micro, hein?
6: Moi, c'est tout calme.
0: Tout calme. Mais comparé, ça fait combien de temps que vous êtes à l'EHPAD?
6: Depuis novembre.
0: Depuis novembre. Et avant, vous étiez tout seul à la maison?
6: Oui.
0: Alors, ça change quoi?
6: La compagnie.
0: La compagnie, déjà, oui. Oui. Aubertine, on joue pas avec les fils. Hein.
7: Je regarde mes pieds, moi.
0: Ah bon? Alors, Aubertine, justement, qu'est-ce que ça donne la vie en EHPAD?
7: Vous savez, moi, je n'ai pas eu une vie on n'est pas de si importante que ça. Mais enfin, je retrouve mes camarades, alors que je les ai laissés quand l'école s'est terminée. Et je me suis replongée dans le milieu amical et la jeunesse qui s'est greffée là-dessus n'a fait qu'améliorer et dynamiser les jours à venir.
0: Eh oui, c'est ça, c'est beau ce que vous dites. Le fait d'être venu en EHPAD, vous avez retrouvé une camarade. Et puis, oui, oui, c'est ça.
7: La camaraderie que j'avais, ouais. Et la sympathie qu'on avait globalement. Donc ça vous à l'époque.
0: Ouais, ça vous ramène à des bons sentiments.
7: À des bons moments.
0: Super. Et qu'est-ce qu'on pourrait dire de plus sur la vie en EHPAD alors ?
6: Une chose aussi, au niveau des éternés.
0: Ah.
6: Vous ne pouvez rien faire.
0: Ah, vous pouvez rien faire.
8: Rien
0: faire.
6: On n'est pas en prison.
0: En prison, carrément. Vous vous sentez, mais c'est bien de le dire aussi, vous vous sentez un peu bloqué, mais pourtant, pourtant vous faites beaucoup de choses. Vous avez toutes ces activités. Vous voudriez sortir plus. Mais alors on rappellera, Louis, que vous êtes en fauteuil. Que vous avez tendance à pencher des fois, le corps a du mal à se tenir. Donc c'est aussi une des raisons pour lesquelles déjà il y a des EHPAD qui existent, parce que l'EHPAD, il faut le rappeler, c'est pas une RPA, c'est pas une résidence de pour personnes âgées, c'est un établissement hospitalier, c'est-à-dire qu'il y a des soignants qui sont ici pour votre sécurité. Et on est d'accord, Louis, est-ce que demain vous êtes capable de partir à la poste de Montpon?
6: Non,
0: donc c'est pour ça que après c'est normal, vous avez votre ressenti et c'est peut-être une manière de communiquer, mais c'est normal qu'on vous dise attention, n'allez pas galoper, parce que si vous êtes dehors, il y aura pas tout le personnel soignant pour vous rattraper derrière. Voilà, donc, et c'est aussi pour ça qu'il y a des services animation, que vous avez des activités à l'extérieur, que vous pouvez aller parfois dans les lacs, au cinéma, au restaurant, et qu'il y a toutes ces sorties d'organiser pour éviter la sensation d'enfermement. Et Huguette, qu'est-ce que tu pourrais nous dire, puisque ça fait quand même quelques années que tu flirtes avec le Clos Saint-Roch.
9: Ça va faire 6 ans, au mois de septembre.
0: Voilà, alors qu'est-ce que tu pourrais nous dire un peu sur ce que tu as vu de résidents peut-être qui rentrent à l'EHPAD, sur des changements de vie, de comportement?
9: Écoute, il y en a qui rentrent, oui, ben, plus ça va, il y en a qui rentrent en fauteuil roulant maintenant, et bon, après il y en a qu'on sympathise plus avec certains qu'avec d'autres.
0: Voilà. Et est-ce que tu remarques un changement entre le moment où la personne arrive et un mois, deux mois après? Est-ce que tu vois des visages qui commencent à s'illuminer, ou c'est plutôt l'inverse, ou comment ça se passe?
9: Ça dépend des personnes.
0: Ça dépend des personnes.
9: Oui. Tout dépend des personnes.
7: Les personnes qui ont tendance à causer, à chanter, tout ça, ça fait une entrée là-dedans, hein.
0: Eh oui.
9: Oui.
7: Et ça fait beaucoup de bien aux personnes aussi, hein.
9: Oui, tout à fait.
0: C'est quand même un changement radical de vie.
7: Ah oui, ça c'est...
0: Alors, on va continuer peut-être avec un quiz de culture générale spécial senior. Ça vous dit? On essaye? Alors, dans la rubrique Histoire et Société, attention, attention, qui était le président français pendant mai 68?
7: C'est quand la page se tourne.
0: Eh bien, Pierrette vient de le dire, on le dit bien fort.
2: Le général de Gaulle.
0: Le général de Gaulle, exactement. Toujours.
7: Elle lit.
0: Elle lit. Et
2: non.
0: Elle est très...
2: Non, je lis plus.
7: Oui, mais tu disais que j'étais à l'hôpital.
0: À l'hôpital.
7: C'est à l'hôpital, je m'ennuyais. Hein? Je m'ennuyais à l'hôpital.
1: Ah ben oui, bien sûr.
0: Et puis, ben mine de rien, mais Pierrette, elle a une très bonne culture générale et une très bonne mémoire.
8: C'est bien, c'est beau ça.
0: Alors ensuite, quel paquebot célèbre a coulé en 1912? Titanic, Réjeanne, Pierrette, bravo. Quel événement historique a eu lieu le 11 novembre 1918?
7: La fin de la première guerre.
0: Exactement, bravo. L'armistice de la première guerre mondiale, Suzanne, Réjeanne, Pierrette, au taquet. Mais laissez le temps à tout le monde de répondre. Alors, une autre rubrique. Géographie. Attention Françoise, vous êtes prête?
1: Oui.
0: Quelle est la capitale de l'Italie?
1: Oh, ah, mais Rome.
0: C'est pas O, c'est Rome. C'est Rome, exactement, bravo. Ensuite, attention. Quel fleuve traverse Paris?
1: La Seine.
0: Oui.
10: En cœur, c'était beau.
0: Quel pays se trouve, dans quel pays se trouvent les pyramides de Gizeh?
7: L'Égypte.
0: En Égypte, exactement.
10: Vous êtes fort.
0: Allez, on passe à une autre rubrique. Attention, Bertine, c'est pour vous.
7: Oh, hein. Mais moi, je suis pas en avance là-dedans. Hein.
0: On va essayer.
7: Parce
0: musique
7: que
0: et cinéma.
7: Mais je ne tiens pas bien.
0: Musique et cinéma.
1: Allez.
0: Quel est le chanteur qui a interprété la Bohème?
7: Aznavour,
0: exactement, on a fêté son anniversaire il y a quelques jours. Qui chantait La vie en rose? Edith Piaf.
7: Oui.
0: Alors, dans quel film trouve-t-on le personnage de Louis de Funès en gendarme?
7: Les gendarmes de Saint-Tropez.
0: Exactement. Alors, on va aller dans un peu plus compliqué. Science et nature. Combien y a-t-il, attention, attendez bien la fin de la réponse. Combien y a-t-il de jours dans une année bissextile?
1: 66 jours.
7: 366.
0: Exactement, bravo Françoise, bravo Réjeanne. Alors, toujours dans la science et la nature, quelle planète est surnommée la planète rouge?
7: Le Soleil.
0: La planète rouge.
7: Oui.
0: Planète rouge.
1: Mars.
0: Mars, bravo. C'est Mars, parce que le sol de Mars est rouge. Quel animal, alors il y en a plusieurs, mais bon. Quel animal donne la laine?
1: Le mouton.
0: Quels autres animaux peuvent donner de la laine?
7: Le lama.
1: Ah oui.
0: Il y a quoi d'autre?
11: Le lapin.
0: Il y a quoi d'autre? Hein?
1: Le mouton.
0: Les chèvres?
1: Le mouton.
0: Mais le mouton principalement. Et j'avais même vu un reportage sur une dame qui faisait de la laine avec le poil de chien.
10: Ah oui,
0: exactement. Oui, elle brossait les chiens et elle en faisait de la laine. Alors ensuite, cuisine, j'ai mes lunettes. Hein. Cuisine comme cuisine et tradition. Alors, comme tradition avec un S à la fin parce qu'il y en a plusieurs. De quel pays vient la pizza?
7: Italia,
0: la pizza. Quel ingrédient principal trouve-t-on dans une omelette?
7: Des œufs.
0: Des œufs, effectivement. Ensuite, alors, quelle fête célèbre-t-on le 14 juillet?
7: La libération de la France.
0: La fête nationale, exactement. Oui. La fête nationale. Alors, qu'est-ce que... Quoi d'autre? On a un petit quiz simple. Quel est le nom du célèbre monument parisien construit pour l'exposition universelle de 1889. La Tour Eiffel, exactement. Combien, alors, y a-t-il de continents sur la Terre? Combien de continents? Alors, pour moi, il y en a 5. Pour moi, il y en a 5, mais sur la fiche, il y a marqué 7.
10: Ça, c'est moi, ça.
0: Alors, on va les faire. Il y a
10: l'Europe,
0: l'Afrique, l'Océanie,
10: l'Asie, l'Amérique du Nord,
0: l'Amérique,
10: l'Antarctique.
0: Ah, l'Arctique et l'Antarctique, il y en a 7.
12: L'Océanie,
0: je l'avais dit, c'est ça. On recommence. Europe.
10: C'est chez nous.
0: Afrique. Amérique, Asie,
12: Russie,
10: l'Océanie,
0: non. L'Océanie, l'Arctique et l'Antarctique. Je suis même pas sûr de ce qu'on dit, mais nos auditeurs sont à l'affût. Il faudra nous faire des corrections en commentaire sur la publication, s'il vous plaît. On a le droit de dire des bêtises et de faire des erreurs, mais ne nous laissez pas nous conforter dans notre bêtise.

0: Octobre avec Octobre Rose. Dans quel sport utilise-t-on une raquette et un volant?
1: Tennis.
0: Et un volant.
2: Badminton.
0: Oui. Bravo Louis. Quel instrument de musique a des touches noires et blanches?
3: Piano.
0: Le piano. Et alors, on complétera le quiz en disant aussi l'accordéon. Puisqu'on avait reçu, Bernadette. Vous vous souvenez quand on a fait l'émission avec Bernadette?
4: Oui.
0: Qu'elle était avec son accordéon. Elle nous avait expliqué qu'il y avait deux types d'accordéon.
5: Chromatique.
0: Bravo, merci Réjeanne. Chromatique et l'autre, je ne sais plus comment ça s'appelait. Mais le chromatique, en tout cas, c'est celui qui a les boutons.
6: Et l'autre.
0: Et l'autre, c'est un clavier, comme un clavier de piano. Ouais. Et il a des touches noires et blanches. Voici. Et quand la télévision tombait en panne dans les années 60, que faisait-on parfois pour améliorer l'image? On tapait doucement dessus. Ou on réglait l'antenne. Il n'y avait pas de télé, c'était réglé. Au moins l'image était claire. Quel chanteur était surnommé l'idole des jeunes?
5: Johnny Hallyday.
0: Dans les années 50-60, que faisait-on souvent le dimanche après-midi, Aubertine?
7: Je sais pas.
0: Vous faisiez quoi chez vous les dimanches?
7: On ne me posait pas de questions.
0: Mais moi je m'en souviens, alors si vous ne vous souvenez pas.
7: Je ne me rappelle pas.
0: Les week-ends, vous alliez souvent en famille. Vous preniez.
7: Oui, on était invité à déjeuner. Et le déjeuner se prolongeait après le 4 heures.
0: Voilà.
7: Et des fois après le souper.
0: Voilà, on en avait parlé. Et je crois que. Les week-ends avec votre époux et les enfants, vous partiez aussi?
7: Ah, ça c'est autre chose. Les promenades avec mon mari et mes enfants, nous les faisions ensemble.
0: Voilà, les promenades du dimanche.
7: Voilà.
0: Exactement. Eh bien écoutez, après toutes ces anecdotes, on arrive déjà à la fin de notre rendez-vous. Donc, il est venu le temps de se quitter. Et pour la chanson de fermeture, je vous propose Les Négresses Vertes avec la chanson Voilà l'été. C'est d'à propos, hein?
4: Oui.
0: Allez, je vous remercie de votre accueil et je vous dis à très

0: Bonjour, ma petite sélection pour votre soirée télé de ce vendredi 29 mai avec déjà sur France 4 le concert de Gauthier Capuçon enregistré depuis l'Olympia. Cette soirée est présentée comme un carnet de voyage dédié à Paris, ville particulière pour le violoncelliste français. De la musique également sur TMC avec un film coexisté avec Ramzi Bedia, Jonathan Cohen ou encore Guillaume de Tonquédec. Un prêtre, un rabbin et un imam qui vont former un groupe pour sauver un producteur de musique. Masque Singer sur TF1, divertissement présenté par Camille Combal avec des personnalités qui chantent mais qui sont déguisées. Sur M6, Cauchemar en cuisine, magazine incarné par Philippe Etchebest. Famille, je vous aime, divertissement présenté par Michel Drucker sur France 3. Sur W9, enquête d'action, gendarme de l'autoroute du soleil, les chauffards n'ont qu'à bien se tenir. Nouveau numéro de ce magazine présenté par Marie-Ange Casalta. Et puis, Puy du Fou, coulisses et secrets du nouveau spectacle documentaire réalisé par Céline Nourisson sur ses stars. Très bonne soirée télé à tous.
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0: 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Bonjour, soyez les bienvenus pour cette visite que je vous propose comme chaque vendredi 11h midi sur Liberté FM. Une histoire d'amour pour démarrer, celle de Robert II le Pieux, fils d'Hugues Capet, de son épouse Adélaïde d'Aquitaine. Il est le deuxième roi franc de la dynastie capétienne. Et l'on va voir qu'il s'est opposé au pape, et cela par amour. Et puis ensuite, direction Tourtoirac, pour découvrir l'histoire de cette abbaye. Et oui, il n'y aura que deux parties aujourd'hui, tant la visite de cette abbaye de Tourtoirac sera riche et passionnante, évidemment. Et toujours, le patrimoine de la chanson française. Démarrons avec Maurice Chevalier et sa célèbre pomme.
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Et tout de suite, on va aborder, on laisse la musique de côté et on va aborder la première partie de ce rendez-vous. Allez, et une histoire d'amour. Ah ouais, c'est bien. Et je vais vous conter une histoire d'amour, celle de Robert II le Pieux, le fils d'Hugues Capet. Alors pour des raisons purement politiques, Robert est marié à Rosala de Provence, dite aussi d'Italie. Nous sommes en 988. Celle-ci est la fille du roi d'Italie, Béranger II, et veuve du comte des Flandres, Arnaud II. Née vers 951, Rosala avait contracté ce premier mariage vers 966 et avait adonné à son époux des enfants avant que ce dernier ne meure en 987. Rosala envisage alors de finir sa vie dans un couvent, mais le roi de France, Hugues Ier, lui propose de convoler avec son fils unique et héritier. Rosala, qui pourrait être la mère de Robert, née lui en 972, l'épouse en 988, apportant en dot Montreuil et la province de Ponthieu. À cette occasion, son prénom est francisé, il devient Suzanne. Les deux époux ne s'entendent pas, sans doute à cause de leur grande différence d'âge. Après quelques années de mariage, Robert répudie sa femme pour cause de stérilité, tout en conservant sa dot. Le prince s'éprend ensuite de Berthe de Bourgogne, fille du roi de Bourgogne, Conrad le Pacifique, et de la princesse Mathilde. Berthe a pour grand-père maternel le roi des Francs, le Carolingien Louis IV. Elle est donc d'un haut lignage et d'un parti digne d'un souverain. Cependant, Berthe est déjà mariée au comte de Blois, Eudes, dont elle a plusieurs enfants. Encore jeune, née vers 964, mais belle, Berthe charme le fils du roi de France. Voici qu'en 996, Hugues Ier s'éteint, ainsi que le comte de Blois. Désormais roi, Robert II en profite pour épouser la jeune veuve, bien que la reine douairière Adélaïde d'Aquitaine s'oppose à la nouvelle union de son fils. Peu de temps après, le pape Grégoire V ordonne l'annulation du mariage, et pour cause, Robert et Berthe sont cousins au troisième degré, et le roi est également le parrain de l'un de ses enfants, ce qui crée un lien spirituel entre eux. À cette époque, pour des raisons stratégiques, il n'est pas rare que les membres des familles royales se marient entre cousins. L'Église interdit alors les unions jusqu'au septième degré de parenté. Le remariage du roi de France est donc jugé sacrilège et incestueux. À vrai dire, Robert II a bien obtenu l'accord de plusieurs évêques pour pouvoir épouser Berthe, mais le pape, vexé de ne pas avoir été consulté et opposé à l'étendue de la puissance capétienne, met son veto. Robert II refusant de se séparer de son épouse, le pape excommunie le couple après la décision du concile réuni à Pavie. Commence alors pour Robert II une lutte de 4 années avec l'Église, car le roi de France ne tient pas à se soumettre. Durant tout ce temps, on fuit le roi et la reine comme des pestiférés. Les serviteurs qui leur sont restés fidèles évitent tout contact direct avec eux, cassent leur vaisselle une fois que le repas est terminé et jettent les restes aux chiens plutôt que de les garder pour eux. En 999, les terres royales sont frappées par l'interdit. Les sacrements ne sont plus délivrés au peuple, c'est-à-dire les baptêmes ou les mariages. Robert II est sous pression et son conflit personnel avec la papauté a de graves conséquences sur son royaume. Excommunié, il perd de sa puissance et ses sujets manifestent leur mécontentement face à la situation. Cette même année, Grégoire V meurt. C'est à son successeur, Sylvestre II, que le roi de France fait entendre sa cause.
le nouveau pape, qui a été l'un des précepteurs de Robert, décide d'alléger la peine du roi. Il transforme l'excommunication en interdit de 7 années dans le royaume, mais exige également du roi qu'il renvoie son épouse. Après 5 ans de mariage, Berthe n'a toujours pas donné d'enfant à Robert II. Pourtant, la reine a déjà prouvé sa fécondité lors de son premier mariage. Alors, serait-ce un signe du destin ? Certaines sources évoquent la naissance d'un fils débile, né avec des pattes d'oie à la place des pieds et la tête d'un oiseau. La naissance de cet enfant difforme aurait éteint à jamais la passion amoureuse de Robert II pour son épouse. Il est quand même plus raisonnable de penser que Berthe ait fait une fausse couche, d'où la description assez étrange de l'enfant dont elle a dû accoucher prématurément avant qu'il ne soit tout à fait formé. C'est juste après cet événement que Robert II se sépare officiellement de sa femme. Nous sommes en 1001. Sans toutefois l'écarter de son lit. Le roi a certainement été influencé par le pape et par le désir d'avoir un fils que Berthe ne pouvait lui donner. Pourtant, le conflit avec la papauté n'est pas terminé. Si l'union du roi est annulée, Berthe reste auprès de lui et Suzanne n'est pas rappelée à la cour. Cette dernière, officiellement reine de France, meurt en l'an 1003. Robert II épouse alors Constance d'Arles, fille de Guillaume II de Provence, née vers 987, d'une grande beauté, cousine éloignée aussi de Suzanne. Elle apporte en dot la Provence, qui vient agrandir alors le royaume de France. La nouvelle reine donne au roi plusieurs enfants, dont le futur Henri Ier. Mais Robert II se plaint de sa troisième épouse. Il apparaît vite que Constance est hautaine, autoritaire, avare, et qu'elle empoisonne la vie du roi par des intrigues et son mauvais caractère. Elle tente, entre autres, de transmettre la couronne à son troisième fils, Robert, plutôt qu'à l'aîné. Robert II, qui est, malgré ses différends avec la papauté, un roi très pieux et doit aller jusqu'à se cacher pour faire la charité aux pauvres, craignant le courroux de Constance. En 1010, le roi part pour Rome, accompagné de Berthe, pour faire annuler sa troisième union. Le pape s'y refuse et Berthe, qui espérait récupérer sa place, doit s'incliner. Elle reste néanmoins auprès du roi jusqu'à sa mort, vers 1024. Durant ses dernières années de règne, Robert II doit lutter contre ses fils qui, montés par leur mère, cherchent à prendre le pouvoir. Robert II meurt en 1031, Constance d'Arles le suit dans la mort l'année suivante. Si durant toute sa vie Robert a été en conflit avec Rome sur ses mariages, il a néanmoins soutenu les tentatives de l'Église pour mettre en place la paix de Dieu, défendu la réforme de l'ordre des moines de Cluny, puni les hérétiques, et il a été le premier roi de France à toucher les écrouelles. La postérité le surnommera Robert II le Pieux, en référence à toutes les actions qu'il a menées en faveur de l'Église, bien qu'il n'ait jamais obtenu l'approbation du pape dans son union avec Berthe.

0: Je vous propose le temps de prendre la direction de Tourtoirac et de son abbaye pour en connaître l'histoire. 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
2: Pour quelle raison y a-t-il eu la construction de cette abbaye de Tourtoirac?
3: Alors, les abbayes sont toujours, en Dordogne et en Europe, sont toujours dans un vallon. Elles ne sont jamais sur un mont, sur une colline. Elles sont toujours dans un vallon, près d'une source. Et là, ici, il y a la rivière en plus, mais près d'une source, dans tous les cas. Et ici, la source, qui est là à 50 mètres, s'appelle la source de la Clotre. Et l'eau qui arrive à cette source, c'est amusant. L'eau qui arrive à cette source, c'est celle qui vient de la grotte, de la fameuse grotte de Tourtoirac qui a été trouvée il y a 20 ans et qui est visitée aujourd'hui et qui fait 30 000 personnes par an. Donc le cloître est ici, la source est tout près. Et alors dans toute l'Europe, pendant 5 ou 6 siècles, Moyen-Âge et avant et un peu après, toutes les abbayes sont construites sur le même schéma, toutes, en Europe et même jusqu'au Moyen-Orient. Il y a toujours, alors c'est une constante architecturale, il y a toujours un cloître, une église et un enclos. C'est toujours comme ça. L'enclos ici, on le voit, il est très grand, il est en bon état.
2: Parce que là, on va situer, hein, nous sommes au cœur même de
3: l'abbaye. On est au cœur même de l'abbaye, dans l'enclos. Alors, de l'abbaye initiale, 11e, 12e siècle, il ne reste que trois absidioles. En fait, deux, une est complètement, a disparu il y a longtemps, et un clocher. Ça, c'est donc du 11e siècle, ainsi que cette petite chapelle, là, qui est là, que nous allons voir, et ainsi que les chapiteaux sculptés qui sont derrière, que nous allons voir tout à l'heure. Donc, c'est ça la partie la plus ancienne. Alors, ce qui est amusant, c'est qu'en Dordogne, la légende dit qu'à 1001 châteaux, bon, c'est peut-être un effet d'annonce pour le tourisme. En fait, il y en a 500 et quelques, des grands châteaux qui comptent. Mais le paradoxe, c'est qu'il n'y a que 12 abbayes en Dordogne. Et les deux plus anciennes, c'est Brantôme et Tourtoirac. 1002.
2: Elles sont à l'opposé.
3: Ah oui, elles sont à l'opposé, oui. 1002. Et puis en plus, elles n'appartiennent pas du tout aux mêmes congrégations. 1002, et il y avait même un établissement religieux avant l'an 1000 ici, avant. Donc, ces abbayes sont... Celle-ci est très ancienne, très abîmée, et nous travaillons beaucoup, cette association, à trouver des fonds pour aider la commune à faire les travaux. Et nous avons... nous sommes mis dans le système de Stéphane Bern.
2: Oui.
3: Pour trouver des fonds, et le dossier va arriver là sous peu cette année. On va être probablement dans la deuxième mouture, puisqu'il y a déjà eu une première série l'année dernière, dans la deuxième mouture des crédits de Stéphane Bern.
2: Alors avant de parler des projets, on va revenir à l'histoire.
3: Alors l'histoire.
2: L'histoire de cette abbaye.
3: Donc cette abbaye.
2: C'était déjà un axe routier, parce alors, que là il y a quand même
3: des départements. Oui, c'était un axe Limoges vers Agen, et puis alors évidemment l'incontournable route des chemins de Compostelle. Ça, oui, c'est, ah, oui. C'est qui sont partout et nulle part. Mais ici, ici c'est vrai puisque les pèlerins venaient de la coquille qui porte bien son nom. Et ici sur la façade du grand clocher, il y a les coquilles Saint-Jacques. Donc ici, cette abbaye avait une grande importance au Moyen-Âge. Vers 1350, il y avait 34 moines. Et il y avait aussi beaucoup de dépendances qui ont disparu, parce que je vous ai parlé d'enclos, d'églises et de cloîtres, mais il y avait aussi des dépendances. Il y avait des dortoirs, il y avait des réfectoires, il y avait des scriptoriums où les moines copiaient les manuscrits, et il y avait des jardins à l'extérieur, des possessions de l'abbaye à l'extérieur, et beaucoup de vignes. Les moines faisaient leur vin. Tandis que dans l'enclos, l'enclos ici était réservé aux moines, et était réservé à la culture des plantes médicinales. C'est-à-dire que ces moines cultivaient des plantes qui pouvaient éventuellement soigner, mais aussi ils faisaient des liqueurs. Et ça continue aujourd'hui. Vous avez des liqueurs bénédictines, des liqueurs chartreuses, et même des fabrications de fromage à Échourgnac. Donc, ça a perduré depuis des siècles et des siècles et des siècles. Donc, cet enclos était donc quelque chose qui était réservé aux religieux.
2: Et au bord de l'Auvézère.
3: Et au bord de l'Auvézère, qui passe là, ici, juste en bas. Perché, quand même, parce que l'Auvézère donne des crues intéressantes. Et là, donc, l'abbaye était hors d'eau.
2: Il y avait un trafic fluvial ?
3: Ah non. Alors, l'Auvézère n'est ni navigable.
2: Elle ne l'a jamais été.
3: Elle ne l'a jamais été, non. L'île, en partie, la Vézère, bien sûr, et la Dordogne, n'en parlons pas, mais l'Auvézère, jamais. Jamais.
2: Donc il n'y a pas eu d'envahisseurs, par exemple, par l'Auvézère.
3: Non. Alors, les Normands ne sont pas venus ici, mais il y a eu des envahisseurs. Il y a eu, évidemment, la guerre de Cent Ans, comme partout, qui a détruit ici, beaucoup. Et puis, quand je fais visiter aux gens de Totorac, et d'ailleurs, et à tous nos amis anglais, parce qu'ici, il y a beaucoup d'anglais, je leur dis, vous voyez ce que vous avez fait il y a 800 ans, mais merci d'être en Périgord et de restaurer si bien les vieilles maisons. Voilà. Donc, il y a eu la guerre de Cent Ans qui a démoli grandement. Ensuite, comme partout, il y a eu les guerres de religion, comme partout, qui a redémoli. Et ensuite, il y a eu la Révolution française qui a encore une fois démoli beaucoup de choses. Mais à chaque fois, ça a été reconstruit, plus ou moins, et ça a été quand même finalement reconstruit, sauf la troisième absidiole. Et
2: qui n'existe plus donc aujourd'hui.
3: Qui n'existe plus, d'ailleurs on voit les arrachements là. Mais enfin, il en reste deux magnifiques. Alors là, vous avez donc le vieux transept sous ces absidioles, sous le clocher le plus ancien. Mais hélas, on ne peut pas y rentrer. Pourquoi ? Parce que comme nous avons lancé une étude de diagnostic, nous, association, très importante, qui a coûté 43 000 euros. L'étude de diagnostic qui s'occupe avec des spécialistes qui s'occupent des recherches historiques, tout ça sous l'égide de Luc Joudineux, architecte des bâtiments de France, des archivistes, des scientifiques pour les fresques qu'on doit restaurer là-dedans qui sont très bien mais très abîmées, et également d'autres architectes pour faire une sorte d'état des lieux et de début de devis descriptif pour voir quels sont les travaux et dans quel ordre il faut les faire. Donc, les scientifiques qui sont spécialisés des fresques sont rentrés là-dedans et depuis ont demandé à la commune de condamner ce transept parce qu'il y a des algues vertes ou algues bleues, partout sur les murs et elles sont toxiques. Donc, plus de visite dans le transept jusqu'à ce que les travaux soient faits, c'est-à-dire encore quelques années. On va s'avancer vers les chapiteaux. C'est la partie la plus étonnante de l'abbaye.
2: Donc il n'y a plus aujourd'hui d'office religieux ?
3: Ah, si.
2: Si, il y a toujours.
3: Mais pas dans le vieux transept.
2: D'accord.
3: Il y a un nouveau transept qui est là derrière, neuf, qui date du 19e. Et il y a des offices, cette église fonctionne très bien, mais plus du tout dans sa partie ancienne. Alors ici, nous sommes dans ce qui reste du cloître. Et c'est la partie est du cloître qui reste. Il manque les trois quarts du cloître qui sont de l'autre côté, mais démolis depuis très très très longtemps. Donc il reste ça, et l'ensemble devait être très beau. Et on a des chapiteaux étonnants, parce que ces chapiteaux sont sculptés de manière très fine et très très artistique. Et dont un représente des moines qui se tirent la barbe. Les moines se tirent la barbe ici.
2: Ouais, sur, devant celui où nous nous trouvons.
3: Hein. Voilà, c'est là, mais tout autour, ils se tirent. Mmh. Alors, comme une sorte de signe de solidarité ou d'entraide universelle, c'est un message. D'ailleurs, aujourd'hui, dans certains offices religieux, aux États-Unis même en France, à la fin de la cérémonie, les gens se serrent la main.
2: Oui.
3: Donc, il y a quelque chose qui est resté. Donc, ces moines se tirent la barbe, se tiennent la barbe. Alors tous les gamins qui passent ici, évidemment les scolaires, je te tiens, tu me tiens par la barbichette, bon ça c'est classique, mais enfin la qualité de ces sculptures est remarquable. Et les autres chapiteaux sont décorés avec des palmettes, et des feuilles d'acanthe, et même des lions, des rinceaux, des lions. Alors ça c'est un répertoire décoratif qui est pris, dont le modèle se trouve dans certaines étoffes sassanides, c'est-à-dire que les artisans du Moyen-Âge ont pris des modèles qui existaient déjà dans des tapisseries, dans des tissus beaucoup plus anciens, et répétaient ce motif. Parce que les sculpteurs n'étaient pas des artistes, la notion d'artiste n'existait pas. C'était des artisans, sculpteurs, qui avaient des contrats, qui passaient de chantier en chantier, et on retrouve ces motifs, odorat, et à Saint-Robert. Voilà, l'église de Saint-Robert en Corrèze. On reconnaît la main de ce même sculpteur. Évidemment, il ne signait pas les sculpteurs, mais on reconnaît son style, sa main et ses sujets. Alors donc, il y a tous ces chapiteaux magnifiques, mais évidemment, il manque les trois quarts du cloître qui est derrière ici. Enfin, il n'y a plus rien. Hein.
2: Et de ce côté... Qui a été détruit, donc là...
3: Depuis peut-être le Moyen-Âge, la fin du Moyen-Âge.
2: Donc on peut supposer que cet ancien cloître a servi de carrière de pierre.
3: Ah mais c'est possible, hein, c'est fort possible. D'ailleurs dans le village, dans les maisons, on retrouve par-ci par-là dans un mur un bout de sculpture, un bout de chapiteau, un bout de... Ouais voilà, c'est ça. Ça a servi à ça. Et toute la partie ouest est privée. Ici, nous avons une sculpture qui est sur le pied droit de l'escalier qui date du 17e.
2: Qui conduit au presbytère,
3: qui lui est récent, qui date du 17-18e. Et cette sculpture, c'est de la récupération, qui, évidemment, qui a été trouvée quelque part dans les ruines de l'abbaye, il y a très longtemps, avec ce corps d'un religieux, avec des plis gothiques. Là, il y a une étole qui pend, ici, avec un motif. En fait, ce fragment de buste était pris... dans une niche, parce que derrière, on voit l'arrachement de la pierre du fond de la niche. Et cette tête, sa tête a été rapportée vers 1950, c'est moderne. D'ailleurs, cette tête n'est pas du tout du même style que le corps. Et alors, la tradition orale, ici, dit qu'il s'agit de Saint-Roch. Saint-Roch, mais Saint-Roch... Alors, on n'a aucune preuve, aucun document, aucune archive. Et c'est probablement pas ça, parce que Saint-Roch... dans la tradition des saints, est toujours accompagné par son chien, toujours. De même que d'autres saints, un autre grand saint est accompagné d'un lion, Saint Jean l'évangéliste d'un aigle, etc. Il y a des choses comme ça. Et Saint Roch est toujours accompagné d'un chien. Ici, il n'y a pas du tout de chien. Donc cette appellation est peut-être fantaisiste, c'est la tradition orale. Et alors c'est amusant parce que le mot, le chien, quand on dit un roquet, le mot roquet vient de Saint-Roch, parce que Saint-Roch avait toujours un chien à côté de lui. Alors maintenant, nous allons alors visiter la chapelle priorale, dans laquelle les moines se réunissaient pour chanter.
2: Donc nous avons traversé ce qui était le potager.
3: L'enclos.
2: Ouais.
3: Et à l'intérieur de l'enclos, il y a cette petite chapelle qui est prise dans les remparts.
2: Qui est aujourd'hui vide, d'où la sonorité avec cet écho.
3: L'écho que nous recevons ici a été atténué par les constructeurs avec l'inclusion de poteries, de grosses poteries dans l'épaisseur des murs, ici. Il y en a 5 ici et 5 ici. Ce sont des gros pots en terre cuite pris dans la maçonnerie pour justement atténuer l'effet de tonneau, l'effet de réverbération pour les chants. Et ici, il y a des chorales qui ont chanté et ça marche. Et plus il y a de gens qui chantent, plus ça marche. Nous, là, ça réverbe un peu, mais... Nous ne sommes que deux, mais ça marche. Ça s'appelle des pots de résonance. Alors, cette chapelle a été restaurée il y a 25 ans, mais vous voyez que les algues continuent à revenir, les moisissures. Et là, les fresques étaient purement géométriques. Il n'y a pas de personnages, il n'y a pas de représentation. Ce sont des motifs décoratifs géométriques.
2: Qu'il y avait une signification
3: non,
2: particulière.
3: Non, c'était juste pour un décor pour enjoliver. Voilà.
2: Donc il en reste une très petite partie.
3: Il reste une petite partie des décors. Tout ce qui a été crépi là, ça a été crépi. Là où il n'y avait plus de décor, puisque ça a été fait il n'y a pas longtemps par les bâtiments de France, donc le crépi neuf ne s'est pas remis sur des fresques. Les fresques, ce qui restait des fresques a été sauvegardé, mais vous voyez, la mousse recommence à s'installer.
2: On connaît la raison pour laquelle il y a cette mousse.
3: Alors, c'est parce que ces murs sont très froids, conservent la fraîcheur, même l'été, et la différence de température entre le dehors et le dedans produit une condensation qui favorise l'apparition des mousses et des moisissures, des champignons. Il y a 2 ou 3 ans, avec l'association, on a cherché partout, dans les caves, au fond des jardins, ici, dans l'enclos. Et on a trouvé des restes de sculptures, ici. Par exemple, ici, ce morceau, c'est une main qui prie, une main bénissante. Et alors ça, c'est parfaitement 12e siècle. Et en bas, des fragments de torse, de tronc, avec des drapés, il y a des petits pieds, là, qui sont assez rigolos. Et là, vous avez des pots de résonance. Voilà, ces pots qui étaient pris dans la maçonnerie. Et là, nous avons un monstre, une tête monstrueuse. Une tête monstrueuse, c'était une gargouille qu'on a trouvée. Une tête qui souffre un cri de douleur parce qu'il y a un serpent qui entoure ce crâne et qui est en train de manger cette tête. Et là, c'est un cri de souffrance, un cri d'horreur, avec une belle denture, dentition. Voilà, une gargouille hurlante. Voilà ce qu'on a pu sauver dans tout ce qui traînait, parce que personne ne s'est jamais occupé de cet habit. Enfin, si, mais très très peu. Là, une croix du 17e qu'on a récupérée. Puis un petit torse aussi, là.
2: L'abbaye en elle-même a eu des moines jusqu'à quelle période ?
3: Alors, donc je vous disais, vers 1350, il y avait 34 moines. Mmh. Et après le Moyen-Âge, il en restait 5 ou 6. Et puis petit à petit, c'est tombé en déshérence. Et vers le 16e siècle, il y a eu une tentative pour remettre quelques moines, pour refaire marcher la vie monastique avec la congrégation des Feuillants. Mais ça n'a pas marché. Donc cette abbaye est abandonnée depuis oui, très très
2: plusieurs siècles.
3: Depuis plusieurs siècles, oui. En tant qu'abbaye. Oui. Mais elle sert au culte. Enfin, la partie récente sert au culte.
2: D'accord. Ce qui peut expliquer donc les outrages qu'elle a subis de son abandon.
3: Ah oui, absolument. À la fois le temps et puis les vicissitudes de l'histoire.
2: Alors, vous nous expliquerez justement les projets à la fin de cet entretien. Est-ce qu'il y a des soubassements, des sous-sols ? Vous parliez de caves tout à l'heure.
3: Alors non, il n'y a pas de sous-sol, sauf ici dans le presbytère moderne.
2: Mais nous étions tout à l'heure pour les chapiteaux. Hein.
3: Voilà, c'est ça. Voilà. Il y a une cave, mais qui est relativement moderne. Et là, dans cette cave, le dernier curé, l'abbé de Chadois, qui vivait ici dans le presbytère jusque dans les années 60, depuis il n'y a plus de curé, il avait fait faire des fouilles par des manœuvres dans la cave. Mais il n'avait trouvé que des ossements, parce qu'évidemment, les cimetières étaient autour des églises au Moyen-Âge. Même jusqu'au 17e, les cimetières étaient autour des églises. Et dans l'église étaient enterrés les personnages de haut rang. Les aristocrates ou les religieux de haut rang étaient enterrés à l'intérieur de l'église pour être plus près
2: de Dieu,
3: de la source. Voilà.
2: C'est ça. Il y a une crypte donc
3: Non, alors il n'y a pas de crypte. Non, il n'y a pas du tout de crypte. Parce que si crypte il y avait eu, ils se seraient trouvés confrontés à l'inondation de l'Auvézère. Voilà, c'est une des explications.
2: Il y a pas... Malgré qu'on soit au-dessus
3: oui,
2: quand même. Hein.
3: Oui, mais d'accord, mais s'il y a une crypte, il y a 3 ou 4 mètres de plus bas, et l'Auvézère
2: aurait envahi
3: les sous-sols. C'est impossible.
2: Donc nous sommes rentrés par un porche, ça a toujours été l'entrée du prieuré.
3: Alors, ce porche, c'est l'entrée actuelle depuis le XVIIIe siècle. Il ne date que du XVIIIe siècle, ce porche. Avant, on ne sait pas par où on est rentré, probablement par là aussi, mais on ne sait pas, il n'y a pas de documents, il n'y a pas de plan, donc on ne sait pas. Ce porche sert depuis le XVIIIe. Que les bâtisseurs de ce porche ont récupéré des morceaux ici et là, dans l'abbaye. Là, on voit une pierre réemployée avec un décor de palmettes, et ici aussi. Et d'après les historiens d'art, cette pierre, c'était soit une table d'autel ou alors une plaque de chancel.
2: Et alors, vous nous expliquez de quoi il s'agit.
3: Alors, une plaque de chancel, le chancel, c'est la partie dans une église. C'est souvent une grille en fer forgé. Dans les très très grandes églises et cathédrales, ça peut s'appeler un jubé. C'est ce qui séparait la partie sacrée de la partie profane. Voilà, un chancel. Donc ça, c'est les historiens d'art, on dit c'est probablement ça, probablement. Donc c'est une pierre de récupération. Voilà.
2: Vous n'avez récupéré vraiment aucun document de l'histoire de cette abbaye avec des dessins, des transcriptions ?
3: Non, non. Alors tout ce qui concerne l'abbaye, les documents ou les analyses des architectes successifs, parce que il y a eu tellement de choses démolies puis refaites, puis redémolies puis refaites, qu'il y a une grosse documentation au 19e, 18e aussi un peu, mais avant non.
2: Donc ça laisse la place à l'imagination sur les corps de bâtiments, sur les activités qu'il y avait aussi.
3: Alors ici dans le mur de le mur est de la chapelle et à l'extérieur de l'enclos, ici, nous avons ce qu'on appelle la croix de consécration. C'est une croix, un peu comme la croix occitane, mais ça n'a rien à voir avec la croix occitane, entourée d'un cercle, gravée dans une pierre, et qui est incluse dans l'épaisseur du dos de la chapelle. Et cette pierre, dite pierre de consécration, fixe le moment où la chapelle est consacrée et où on peut y faire des offices religieux. Avant, non, avant c'est un bâtiment comme tous les bâtiments. Là, à partir de ce moment-là, ça devient sacré. Quand il y a ce signe. Alors ici, toujours pareil, dans ce dos de
2: la chapelle.
3: Dans ce dos de la chapelle, dans l'appareillage du mur, c'est-à-dire la maçonnerie, on voit à un moment, ici, deux croix qui sont figurées par la disposition de la maçonnerie elle-même. Et deux croix schématiques, mais elles y sont. Il y a deux croix schématiques. Et on peut dire que ce sont des croix, parce que partout ailleurs dans l'appareillage, on ne retrouve pas du tout ce dispositif. Donc on pense, mais c'est une hypothèse, que les artisans ont voulu faire ça pour inclure quelque chose d'eux-mêmes dans cette chapelle pour leur foi aussi, leur foi personnelle, assez grossière, mais elles y sont.
2: On a fait le tour. Alors on va parler des projets maintenant.
3: Parce alors que les projets.
2: Je suppose, vous en avez dit quelques mots au début de cet entretien. Quels sont les projets? Comment faites-vous pour faire connaître cette abbaye de Tourtoirac? Y a-t-il des concerts? Y a-t-il des expositions?
3: Alors il y a des conférences, on fait visiter quand on peut, puisque là il y a une partie qui est fermée obligatoirement, on fait visiter beaucoup, on écrit notre association écrit un bulletin annuel, une sorte de catalogue, une publication annuelle qui s'appelle les carnets de Tourtoirac, et dans ces carnets il y a toutes sortes d'archives que nous mettons à jour qui concerne tout, la vie à Tourtoirac, la vie ancienne, la vie d'il y a 100 ans, mais ça concerne tous les domaines. Par exemple, je vous cite un chapitre, entre autres, nous avons fait l'année dernière, l'étude toponymique exhaustive de tous les noms de lieux de la commune, par exemple. Un autre exemple, nous avons publié aussi... tous les détails que je viens de vous montrer là, qui n'étaient pas répertoriés, les détails de l'abbaye, les détails insolites. Et dans ces carnets, nous parlons aussi des coutumes de l'ancien temps. Et il y a aussi des photos de classe des années 40 où les gens de Tourtoirac aiment bien se reconnaître, ou reconnaître leurs parents. Bon, donc ces carnets reprennent un peu tout ce qui concerne le patrimoine de la commune. Mais il y a aussi des considérations sur l'abbaye. Donc avec la vente de ces carnets.
2: Donc tout le monde peut se les procurer,
3: ah, oui.
2: Si on n'habite pas à Tourtoirac.
3: Ah, alors, c'est-à-dire qu'ils sont en vente à Tourtoirac,
2: oui.
3: Et à l'Office du Tourisme d'Hautefort. Mais en dehors de ça, c'est un peu difficile. On est notre propre éditeur, et l'association est son propre éditeur et son propre distributeur. Donc il faut, on peut nous appeler sur le... on nous trouve sur Internet,
2: oui,
3: il y a
2: un site Internet.
3: Donc avec des références, les téléphones, on peut très bien avoir ce carnet. Exactement. Alors il y a un autre volet dont je n'ai pas parlé, deux autres volets dont je n'ai pas parlé pour Tourtoirac, en dehors de l'abbaye. C'est deux gros dossiers. C'est les gisements de préhistoire qui sont là, dans Tourtoirac, au-dessus de la source de la Clôtre, qui sont très très importants. Il y a eu des campagnes de fouilles dans les années 70, très importantes, et qui ont produit des matériels magnifiques. Dans le Moustérien, ça c'est un autre dossier que nous avons publié dans nos carnets. Et le troisième dossier, c'est le roi d'Araucanie, évidemment.
2: Bien sûr.
3: Évidemment, on ne vient pas à Tourtoirac sans évoquer le roi d'Araucanie, Aurélien Antoine Ier, roi d'Araucanie.
2: On avait
3: alors
2: commencé par rapport
3: projets,
2: au bulletin
3: pour l'abbaye. Donc nous avons envoyé un premier dossier conséquent à l'organisation de Stéphane Bern, avec l'accord évidemment des bâtiments de France, etc., etc. Et nous avons été convoqués à Paris. par des gens qui s'occupent de cette de ce travail de
2: mission,
3: de mission, parce que Stéphane Bern c'est l'étiquette, oui. Mais nous avons été reçus par des spécialistes sous la pyramide du Louvre, s'il vous plaît. Et ils nous ont dit, votre dossier est très solide et on le met sous le coude et il sera en haut de la pile, il sera pas dessous pour l'année prochaine. Mais envoyez-nous un digest de l'étude de diagnostic. C'est ce qu'on va faire là d'ici un mois. Donc ensuite, ces travaux seront faits par la commune puisque c'est une propriété communale. Mais nous, association, on continue à travailler pour trouver des fonds pour aider la commune, qui sera évidemment fortement aidée par des subventions, puisque c'est un monument historique, classé, mais c'est un travail de longue haleine, parce que les travaux de restauration des absidioles, des fresques dans la vieille abside, dans le vieux transept, et des remparts, et ainsi de suite, et de l'assainissement aussi, parce que il faut faire un travail d'assainissement du sol qui fait remonter l'humidité. Et donc, qui dit assainissement du sol, c'est tranché, c'est fouille archéologique. Donc, vous voyez, ça fait beaucoup de choses. Donc, nous y travaillons, nous sommes en relation avec les responsables régionaux, nationaux, départementaux, bien sûr, et la commune.
2: Voilà. Il y a actuellement des travaux de restauration.
3: Alors, en ce moment, il y a des travaux de restauration, mais qui ne dépendent pas de notre association. Ça, c'est quelque chose qui était prévu depuis déjà quelques années. C'est fait par la commune, avec des subventions, mais ça rentre pas dans la... Enfin, si, on peut dire que ça fait partie de la restauration de l'abbaye, mais ça ne concerne que le transept qui est neuf, qui date de la fin du 19e. Et la couverture, et ça ne concerne que la couverture, qui a été massacrée par la grêle. Donc, en ce moment, les travaux sont commencés pour refaire la couverture de la grande nef. Mais nous, notre préoccupation, c'est de s'occuper de ce qui reste de l'abbaye 12e, 13e siècle, c'est-à-dire le vieux transept, dont je vous parlais tout à l'heure, les deux absidioles, les fresques, et le grand clocher qui est de l'autre côté, ce grand clocher qui date du 13e, 14e, qui lui aussi est très ancien, et qui a besoin d'être restauré également, c'est là où il y a les cloches. Et ce qui est marrant, sur les cloches, il n'y a pas longtemps, on a découvert le nom d'aristocrate de Tourtourac. Il y avait le nom de deux aristocrates, Monsieur de Sédière et Monsieur de Montcheuil. Et ces aristocrates sont enterrés dans l'église. Un dans le vieux transept médiéval et un autre dans le transept récent. Alors, étaient-ils les donateurs des cloches ou bien les parrains? Et ces cloches ont-elles été fondues à l'occasion de leur mort ou plus tard? On ne sait pas.
2: Là, on cherche,
3: il manque des documents, on cherche à se

0: l'an dernier et l'année d'avant, on en a mené 6 ou 7, et à chaque fois, il y avait 40 personnes.
1: Ça attire, ça, ça attire, il y a un attrait à nouveau.
0: Ah oui, il y a un attrait, et puis il y a aussi une publicité qui est faite depuis très longtemps. Si vous parcourez les routes de Dordogne dans, ici, à partir de Tourtoirac, dans un rayon de 20 km, vous verrez des panneaux, Abbaye Tourtoirac, monument historique, Abbaye Tourtoirac. Donc ça existe depuis longtemps. Donc il y a des gens qui viennent là et qui sont un peu déçus devant l'état de délabrement de ce qui reste.
1: Voilà pour cette découverte de l'abbaye de Tourtoirac. Et ainsi s'achève ce rendez-vous ce vendredi. Merci de m'avoir accompagné pour cette visite. Et puis on se retrouve de toute façon pour le journal. Ça c'est dans quelques minutes à Ribérac. Merci de votre fidélité. À la semaine prochaine pour une nouvelle visite. N'oubliez pas le guide.

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2: Soyez les bienvenus, voici votre édition de la mi-journée sur Liberté FM. Dans l'actualité, le département de la Dordogne qui demandait que l'État soit condamné pour non-compensation des hausses du RSA n'a pas été suivi par la justice. Dans l'actualité, le cirque à l'honneur sur le site des Doubles Origènes à Saint-Vincent-Jalmoutier. On en parle dans ce journal avec notre invitée Mathilde Pérez. Et puis la météo toujours, cette vigilance jaune face aux températures élevées encore cet après-midi. Bonjour, le tribunal administratif de Bordeaux vient de rejeter la demande du conseil départemental de la Dordogne de condamner l'État au motif de l'absence de compensation effective des charges résultant des revalorisations exceptionnelles du revenu de solidarité active, le RSA, pour la période allant du 1er septembre 2013 au 1er septembre 2018. Le département avait en effet engagé une procédure contentieuse. Tous les conseils départementaux de France, tenus par une majorité de gauche, avaient fait de même sans obtenir satisfaction. À la suite du jugement rendu par le tribunal administratif de Bordeaux le 3 octobre 2023, le département de la Dordogne avait déposé devant la justice une nouvelle requête le 4 décembre de la même année, puis un mémoire le 16 janvier dernier pour demander l'annulation du précédent jugement. La collectivité demandait aussi la condamnation de l'État à lui verser près de 54 millions d'euros, plus d'autres pénalités prévues par la loi. Un nouvel examen de la requête du département par le tribunal administratif a abouti à un nouveau rejet cette semaine. Les motifs de ce rejet pointant des erreurs d'interprétation de la législation aboutissent à la conclusion que, je cite, le département requérant n'est pas fondé à soutenir que l'État aurait commis une faute en ne respectant pas l'obligation de compensation prévue par cet article. Le conseil départemental qui a pris acte de ce jugement souligne qu'il est conforme à la réponse de tous les autres tribunaux administratifs de France au département qui avait demandé la condamnation de l'État. Cela ne règle pas le problème de la hausse de nos dépenses en matière d'affaires sociales conjuguée à la baisse de nos moyens. On prend acte, mais on regrette cette décision, a indiqué dans un communiqué le conseil départemental de la Dordogne.
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2: Mon invité à présent sur Liberté FM est au téléphone. Merci beaucoup de nous consacrer, Mathilde Pérez. Bonjour. Quelques minutes. Bonjour. Vous êtes intervenante artistique au Double Origène, situé dans notre secteur du Grand Ribéracois, ce parc des Double Origène à Saint-Vincent-Jalmoutier, qui, en plus de ses animations et activités quotidiennes, va proposer un événement ce 30 mai, puisque les Doubles Origènes vont faire leur cirque. C'est le thème de cette troisième édition. Alors, présentez-nous d'abord le concept de cette opération, de cette animation.
4: Alors, ça fait 2 ans que je travaille au sein du parc des Doubles Origènes, un petit peu avant en tant que bénévole, et maintenant je suis salariée en tant qu'intervenante artistique, et notamment en tant que professeure de cirque. Et on s'est rendu compte que la culture en milieu rural, ça pouvait être compliqué, et notamment au niveau des arts du cirque, parce que on a un gros pôle sur Boulazac, mais c'est vrai que nous on est déjà un petit peu loin de ce secteur-là. Et on s'est dit on a un lieu super magnifique, un théâtre de verdure, et ça serait un super endroit pour justement développer un festival de cirque.
2: D'autant qu'en cette période de forte chaleur, c'est très ombragé et donc très agréable, je suppose, pour vous de répéter.
4: Oui, c'est vraiment un bel endroit. Et puis, en plus des spectacles qu'on propose, c'est un lieu où on peut aller se balader, il y a une cinquantaine de jeux en bois, il y a un petit labyrinthe, un jardin pédagogique, des petits espaces. Nous, on prône la nonchalance sur le lieu. Donc voilà, il y a plein de petits endroits zen pour se poser et profiter de l'ombre.
2: Et en plus, donc, on va parler aussi de cette actualité, donc de ces spectacles, concerts que vous allez proposer ce 30 mai. Donnez-nous le déroulé de cette journée qui va débuter donc ce samedi à 10h.
4: Exactement. Alors, on commence la journée par des ateliers le matin. Donc, il y aura des ateliers cirque et de slackline. On a aussi un stage de clown. Ensuite, on commence les spectacles à 14h30 avec la compagnie Verticao, avec deux corps accordés et un spectacle d'aérien. Ensuite, on a 16h30 l'histoire qui compte. Donc là, c'est un peu comme une proposition hybride entre le conte musical et l'acrobatie. Et notre dernier spectacle, c'est à 18h30 avec Lévitation. Et là, c'est vraiment une immersion dans l'art clownesque et le théâtre d'objets. Et on finit, on clôture, on aime bien clôturer toujours le festival par un petit concert le soir. Donc là, on fait venir le groupe Oh Ma Vie, qui est un trio folk aux reprises diverses et variées. Et il y a un banjo, une guitare, un violoncelle et ils font des super reprises, c'est vraiment très sympa.
2: Qui sont les compagnies? Est-ce qu'elles sont de Dordogne, de Nouvelle-Aquitaine?
4: Alors, toutes de Nouvelle-Aquitaine. On a la compagnie Verticao, là, qui sont à côté, pas très loin d'ici. Sinon, on a la compagnie Pittoresque, qui sont, il me semble, d'Exideuil. Et Lévitation, c'est Gironde, mais pas très loin, vraiment à la frontière de la Dordogne.
2: Pour quelles raisons les avoir choisis et réunis à l'occasion de ce 30 mai, les Double Origènes font leur cirque à Saint-Vincent-Gelmoutier?
4: Eh ben alors c'est des compagnies. Alors la compagnie Verticao, on les avait déjà fait venir l'année dernière. On avait adoré cette performance aérienne. Et du coup là elles arrivent, elles sont deux cette fois-ci pour un spectacle de 50 minutes. Donc on était très curieux et on aime beaucoup leur travail. Donc pour les faire revenir. L'histoire qui compte, ça c'est un spectacle qui est super parce qu'il mélange à la fois le conte, la musique et les acrobaties. Donc voilà, l'idée c'est de pouvoir mélanger un peu toutes les disciplines du cirque. Donc le premier spectacle on est sur de l'aérien, le deuxième de l'acrobatie, du conte, et le troisième on est sur de l'art clownesque. Donc ça mélange quand même pas mal de disciplines du cirque et c'est ce qui nous a, au-delà de la qualité de ces compagnies, et c'est aussi de pouvoir diversifier les propositions pour les spectateurs.
2: Il n'y aura qu'une seule représentation ce 30 mai pour chacune des compagnies. Hein.
4: Oui, voilà, c'est ça. Ben, on est quand même un festival familial, donc du coup, normalement, tout le monde a une place assise pour pouvoir profiter du spectacle, donc il n'y a pas besoin de...
2: Ni de réserver, peut-être?
4: Alors, nous, on fait une réservation juste pour le repas du soir.
2: Oui.
4: Voilà, là, c'est sur réservation pour nous permettre, de pas avoir, de pouvoir gérer au mieux le service. Mais sinon, il n'y a pas de réservation, que ce soit pour les ateliers ou pour les spectacles.
2: Un mot sur la formation musicale qui fera le concert en clôture, donc ce 30 mai à Saint-Vincent-Gelmoutier.
4: Donc voilà, c'est un trio folk. Ils font des reprises, donc comme je disais, il y a un banjo, une guitare, un violoncelle, et voilà, c'est très très sympa. Ils viennent aussi de Gironde, de l'Entre-deux-Mers, et voilà, c'est très sympa, et je pense que ça va être très dansant, et pour finir en fait cette belle journée.
2: Eh ben, on a noté tout ça. Ça commence donc à 10h, hein, ce samedi 30 mai.
4: Exactement.
2: C'est à Saint-Vincent-Gelmoutier. Facile à trouver les Double Origènes, même si on ne connaît pas, hein, parce que il y a quand même.
4: Vous tapez les Double Origènes et maintenant on est répertorié sur Google, je pense sur Waze aussi. Enfin, ça va être facile. Et puis, si les gens veulent plus d'informations, on a notre site internet.
2: Oui.
4: Notre Facebook avec, les détails des spectacles. Toutes les informations. On ne prend pas la carte bleue sur le site. Ça, c'est un petit détail qui est quand même assez important.
2: Bon, on s'organise. On s'organise avant.
4: Voilà. Voilà.
2: Merci beaucoup, en tout cas, Mathilde Pérez, pour ces quelques minutes et cette présentation donc de cette troisième édition des Double Origènes font leur cirque. C'est ce samedi 30 mai à partir de 10h à Saint-Vincent-Gelmoutier. Merci beaucoup pour ces quelques minutes.
4: Merci à vous.
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2: Du soleil, toujours cette vigilance jaune sur l'ensemble de la Dordogne pour aujourd'hui. Les températures s'affolent toujours, hein, 34 à Cercle, 35 à Lalinde. Alors ça va se tasser un petit peu puisque demain dans l'après-midi, les températures seront tout juste à 30 degrés. La moyenne, ce sera 31 degrés. Et puis dimanche, là, le mercure devrait baisser autour des 27 degrés. Mais Christian aura l'occasion de vous en reparler ce week-end. Sinon, nous, évidemment, on se retrouve ce soir.
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2: Puisque votre prochain journal, c'est à 19h. Merci de votre fidélité. Très bon après-midi. Dans un instant, Thierry et le programme télé de ce soir, suivi des affreux Jojo et du panier musical de Lisa à 13h. Bon appétit si vous êtes à table, à tout à l'heure.
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0: Bonjour, ma petite sélection pour votre soirée télé de ce vendredi 29 mai avec déjà sur France 4 le concert de Gauthier Capuçon enregistré depuis l'Olympia. Cette soirée est présentée comme un carnet de voyage dédié à Paris, ville particulière pour le violoncelliste français. De la musique également sur TMC avec un film coexisté avec Ramzi Bedia, Jonathan Cohen ou encore Guillaume de Tonquédec. Un prêtre, un rabbin et un imam qui vont former un groupe pour sauver un producteur de musique. Masque Singer sur TF1, divertissement présenté par Camille Combal avec des personnalités qui chantent mais qui sont déguisées. Sur M6, Cauchemar en cuisine, magazine incarné par Philippe Etchebest. Famille, je vous aime, divertissement présenté par Michel Drucker sur France 3. Sur W9, enquête d'action, gendarme de l'autoroute du soleil, les chauffards n'ont qu'à bien se tenir. Nouveau numéro de ce magazine présenté par Marie-Ange Casalta. Et puis, Puits du Fou, coulisses et secrets du nouveau spectacle, documentaire réalisé par Céline Nourisson sur ses stars. Très bonne soirée télé à tous.
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2: Et si on s'en allait.

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3: Bonjour.
4: Bonjour.
5: Bonjour.
6: Bonjour Jérôme, bonjour Raymond, bonjour Eric, bonjour Patrick.
7: Bonjour Laetitia.
4: Et mais tu vois, ça va mieux.
8: Il dit bonjour Coiffy, de toute façon.
4: Ouais, ouais.
6: Oui, non, c'est par délicatesse que j'ai présenté tout le monde. Vous ne comprenez rien à la, au charme et à la délicatesse.
4: Nous on sent,
8: toi, t'as dit bonjour à tout le monde parce qu'il a dit bonjour à Laetitia.
4: Patrick, il a dit bonjour
6: à Laetitia. Non, mais si tout le monde dit bonjour à tout le monde en fin d'émission.
9: Non, j'ai répondu à la personne qui m'a dit bonjour.
6: Oui, est-ce que vous lui avez dit bonjour d'abord à Patrick?
4: On a dit bonjour, nous on dit bonjour à la cantonade.
8: Je dis bonjour aux gens que je connais.
9: La cantonade, elle est où la cantonade là?
4: Bah, le riz cantonade, c'est très bon.
8: Ah, Eric?
4: Oui.
8: Eric Cantonade.
4: Eric Cantonade, pas mal, très bien.
9: Je ne vois pas le jeu de mots. Hein.
8: Non, mon nom. Putain,
9: quel bonheur. C'est pas pareil. Alors, c'est un mec qui rentre. Non, c'est pas un mec d'abord. C'est un mec, il va. Arrête, hein.
10: Un pacobo.
9: Non, mais attends.
8: Arrête, parce qu'après, il va te.
9: Après, c'est à lui.
8: Oui, mais oui, voilà.
9: Voilà.
8: Non, mais là, je vais lui rendre. Et tu.
9: T'as un autre.
8: Arrête de l'embêter.
9: Alors.
8: Et je vais plus vous mettre à côté, les deux.
4: Je peux même pas lire maintenant.
9: Il y a un conflit.
6: On dirait des gamins, quoi.
8: Non, mais c'est ça. Alors, l'autre.
9: C'est ça. Bon, je t'embête, toi, quand tu fais ta rubrique.
4: Voilà. Pourquoi tu m'as déchiré ma feuille? Pourquoi tu m'as déchiré ma feuille?
6: Allez, voilà, maintenant il pleure.
4: Ouais. Tu me fais
9: un vrai pugilat.
4: Un vrai pugilat.
9: Moi, je peux faire mon histoire ou qu'est-ce que c'est là?
4: Je s'en fous de l'histoire.
6: Alors, mutinerie.
9: Et vous avez, si vous riez pas à la fin,
8: on va rire.
9: Ça va très mal se passer.
8: Je vais me rire pendant tout. Regarde, vas-y.
9: Alors, c'est un mec qui arrive chez une dame.
10: Génial. C'est absolument génial.
4: Ah non, mais.
8: Il est un peu trop fort le casque, peut-être? T'as perdu une oreille?
10: Elle est top. Ah non, mais. Elle est top.
8: Il a perdu une oreille et un œil.
9: C'est un mec, il arrive chez une dame, il sonne, et puis la dame, elle ouvre, et elle est habillée un peu léger, quoi, elle a un peignoir, et puis c'est tout ce qu'elle a sur elle. Elle dit, tiens, François, comment vas-tu, tout ça. Il dit, mais ça va, Martine, et toi? Ben ouais, ça va, ouais. Et bien, Robert est pas là, alors il dit, je peux rentrer pour un café? Il dit, ouais, elle dit, ouais, si tu veux, ouais. Et puis bon, elle a une tenue de plus en plus équivoque, et le mec, il lui dit... moi je t'ai toujours trouvé séduisante, je serais pas copain avec ton mari, il y a des moments où j'aime pas s'il n'y aurait pas Vincent et toi. Alors non, lui, non, ça il faut pas. Et le mec lui dit, et même pour 200 €, elle lui dit non, quand même, non. Mais il lui dit, bon, 200 € un bisou, allez, un bisou, 200 €. Et le mec lui donne 200 € et elle se laisse embrasser. Et il dit, moi, pour 500 €, tu me laisses un peu défaire ton peignoir et puis te caresser un peu, tout ça. Oh, alors, non, c'est embêtant parce que t'es un copain de mon mari, tout ça. Non. Oh, 500 €, il lui donne 500 €, elle se laisse faire. Et puis, elle arrive à 1 000 €, bien sûr, et à 1 000 €, il l'amène dans la chambre, comme quoi, hein. c'est pas si difficile que ça, faut avoir un peu d'oreille. Bon. Et donc, 1 000 €, ils font l'amour, tout ça, elle est contente, elle a touché 1 000 €. Et le mec s'en va, et le soir, son mari rentre, et il lui dit, alors ça va, ça s'est bien passé, cette journée, tout ça. Elle lui dit, oh, ouais, ça s'est bien passé. Ah, au fait, il y a ton pote qui est passé, là, François. Et elle lui dit, ah oui, au fait, il t'a porté les 1 000 balles qu'il me devait. Bravo. Michel
4: elle
9: a foiré, ce François.
4: C'est pas possible.
10: Elle est bonne.
4: Elle est terrible.
9: Elle est mignonne. C'est bon. Tu la notes?
10: Impeccable.
8: Aujourd'hui, j'ai prévu d'aller à une maison, dans une maison à Ibiza en hélicoptère. Donc, si quelqu'un a une maison à Ibiza et un hélicoptère, contactez-moi. Et votre principal défaut? J'ai un humour un peu lourd. Un peu comme Kev Adams, Dubosc et j'en passe.
6: Merci, Jean. Et
8: c'est qui j'en passe? Ah oui, quand même.
4: Oh, putain.
8: Tomber sur un bon film, mettre le home cinéma à fond, s'ouvrir une bière et se faire virer par la sécurité du Leclerc. Après réflexion, je pense que c'est absurde d'avoir des enfants dans le monde d'aujourd'hui, tu vois. En fait, je sais pas comment leur dire encore. T'as maigri? Non. Mais t'as changé de coupe alors? Non plus. Ah, c'est le maquillage? Non. Et pourtant, tu m'as l'air différente, Caro. Oui, enfin, moi, c'est Tania. Ah oui, voilà, c'est ça. Si un seul être vous manque alors qu'on est 7 milliards, c'est que t'es peut-être un peu chiant quand même. Un homme demande à une fée de le rendre désirable auprès de toutes les femmes. Elle l'a changé en carte de crédit.
6: Mais c'est poncif. Si. Quand même, c'est quand même.
9: C'est quand même.
8: Enfin, plus qu'un jour et c'est demain. Être une bonne mère à Noël, c'est sacrifier les piles de son sextoy et pour le jouet du petit. Je viens de perdre 80 kilos de graisse inutile. Oh mais on t'a fait un sacré régime, mais non, j'ai divorcé. Voilà. C'est tôt.
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8: J'ai peur, j'ai un peu peur. Laetitia.
6: Oui,
8: tu as un karaoké sur une chanson inconnue d'un artiste inconnu qui est introuvable.
6: Quand même, et je vois à quoi tu fais allusion. C'était Bobby Lapointe, c'était La Misanthrope. Non, désolée si tu ne connais pas la pièce Bobby Lapointe.
8: Alors déjà, c'est un miracle que je connaisse une chanson de Bobby Lapointe. Et encore, je ne suis même pas sûr que ce soit lui. C'était Siro Tifo.
9: Non,
8: c'est pas lui. Voilà. Donc Bobby Lapointe, je m'excuse, mais
6: c'est pas grave. Je me suis rattrapée.
9: Takati t'a quitté.
1: La peinture, la voyelle.
6: Merci Raymond. Bien sûr que tout le monde connaît Bobby Lapointe.
9: Il est né à Pézenas.
6: Exactement.
9: Dans le 34. Et il y a une autre. Je crois que c'est Raymond Verlaine, un des deux qui est mort. Ils marchaient ensemble d'ailleurs, non? Les deux. Il y en a des deux qui est né à Pézenas aussi, je crois.
8: Ils marchaient ensemble, les deux, Raymond et Verlaine.
1: Il y en avait un devant l'autre. Hein.
8: Oui.
6: Oh,
8: et on dit pas de précision.
6: L'un derrière l'autre.
9: Non, on dit rien de.
1: Moi, j'ai rien dit de mal.
8: Il est à la queue leu. Alors, Laetitia, qu'est-ce que c'est?
6: Ah, oui. Alors, rien ne se perd du bon usage des épluchures. Je sais que vous adorez mes recettes.
8: Oui.
6: Alors là, nous allons nous pencher sur le poireau. Alors, vous allez me dire, qu'est-ce qu'on jette généralement dans le poireau?
1: Bon, là, ça, on arrive.
9: Là, les poils qu'il y a au bout, là.
6: Les poils du poireau.
10: Ça commence à déborder, là.
8: Non, mais une femme qui se jette sur un poireau, ça va déborder. Toi, tu penses ça, toi?
9: Ouais, ouais. Bon. Je vois pas à quoi tu penses, c'est vraiment.
6: Non.
9: T'as un esprit, toi, bizarre, hein.
1: Les poils du poireau, oui.
6: Les poils du poireau qu'on appelle les radicelles.
1: Les radicelles.
6: Généralement, ça finit au compost.
8: Attention.
6: Au mieux.
1: Et les feuilles vertes aussi, le haut des feuilles vertes.
8: Ah, tu veux parler des petits fils blancs, là, qui sont.
9: Oui, on va nous faire une omelette avec.
1: Oui.
6: Alors, non, elle va nous faire.
10: Je connaissais une nana qui se maquillait avec. Elle se maquillait avec.
8: Écoute.
6: Les femmes qui se maquillent avec les radicelles
10: avec le bout du poireau, les petits poils.
1: Ah, c'est très agréable de se maquiller avec un poireau.
10: Très bien.
9: Oui.
6: Ça, j'essayerai, je te dirai.
10: Comme tu veux.
6: Patrick. Non, avec les radicelles de poireau, on peut faire des radicelles à la sauce roquefort. Voulez-vous la recette?
8: Bien sûr.
1: Oui, pour pas la faire.
6: Il faut.
9: T'es pas bon.
1: C'est pas beau.
8: Ce qui est drôle, c'est qu'il y a
1: attends, une sauce au radicelle, hein, c'est pas bon.
9: J'aime pas ça.
8: Hier soir, on parlait de la côte de bœuf de Kobe, de l'entrecôte de Salers.
9: Jean-François Kobe.
8: Oui. L'entrecôte de Salers. Et aujourd'hui, on est rendu aux épluchures de poireaux.
9: Pas les épluchures.
8: Non, les racines de poireaux.
6: Radicelles.
8: Sauce roquefort. On va se régaler.
10: Sauce roquefort.
6: Avec environ 10 les radicelles de 10 poireaux.
1: Et donc, prenez les radicelles poireaux et vous jetez les poireaux.
9: Ah, peut-être.
8: Ah oui, toujours.
1: Tu jettes les poireaux, tu gardes que les radicelles.
8: Hein. C'est des recettes d'épluchures, monsieur.
1: Oui.
9: Mais c'est comme les navets de la dernière fois. Au niveau du roquefort, il t'en faut 3 kilos quand même pour avaler le reste.
8: Non, mais c'est ça. C'est que là, il te faut 10 poireaux. C'est pas écologique, on s'en fout. Mais tu gardes les poils du poireau, tu jettes le reste.
10: Le roquefort, ça me rappelle le gars qui dit à sa nana, attends, on fait l'amour, je mets mon préservatif, bouge pas la nana, elle a pas le temps d'attendre, hop, elle l'entreprend et tout, elle lui dit, roquefort, il dit, non, attends, j'ai rien mis encore.
9: Roquefort.
1: Alors là...
10: Bon, bon appétit pour les poireaux. Oui, le bateau sort du port, certes.
8: Il fallait préciser que le préservatif était parfumé, tout ça. Tu vas essayer de trouver le goût et tout.
10: Pour la recette.
8: Il a raccourci tellement qu'en fait...
6: C'est pour ça que je ne comprenais pas.
8: Et oui, c'est comme si tu fais pain. Tu vois, tu t'enlèves le début, on s'en fout.
10: Je voulais faire bref.
8: Ah oui,
9: t'as bien. Jacques, bref. Allez, vas-y.
6: Donc, bien évidemment, mesdames et messieurs les auditeurs... vous gardez les poireaux, bien évidemment.
8: Ah bon,
6: ce sont mes camarades qui se moquent de moi à chaque fois.
8: D'accord.
6: Et de l'huile d'olive, 75 grammes de roquefort ou de bleu d'Auvergne, 20 centilitres de crème fraîche ou de crème de soja ou d'avoine.
1: Il faut pas qu'on sente les radicelles. Comme ça, on sentira pas les radicelles.
2: Des feuilles de menthe.
1: Oui, des feuilles de menthe. Après, elle va faire une recette aussi, ça s'appelle l'os de jambon sans rien.
8: Et vous mettez plein de piment dedans.
10: À Larissa, c'est très bon.
8: Elle te fait tout manger des trucs.
10: Non, c'est bien.
8: Et vous mettez beaucoup de roquefort.
10: Non, mais c'est bien comme recette jusqu'à
1: maintenant. Non, elle est bien sa recette pour l'instant. Vas-y.
6: Trois tiges de persil ou du verre de poireau.
8: Du verre de poireau,
1: voilà. Il faut garder un peu.
6: Il faut garder le verre de poireau.
1: Oui, tout ce qui est mauvais, tu jettes le bon.

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1: 6 cerneaux de noix. Alors vous récupérez la 17, vous les lavez bien.
2: Pas les noix, mais les coquilles de noix. C'est la coquille unique.
3: Et le roquefort, c'est l'emballage.
4: Et oui, le cerneau de noix, c'est le...
2: C'est ça, le roquefort, c'est l'emballage. Quelle belle recette. Et ensuite...
1: Alors... Vous lavez bien vos radicelles, vous versez un peu d'huile dans une poêle, oui, d'huile d'olive.
2: C'est pas bon.
1: Ou une casserole. Lorsqu'elle est bien chaude, vous ajoutez les radicelles coupées en quatre, mais dans le sens de la longueur.
2: Ah, très important.
3: C'est très dur.
1: Bah oui.
2: C'est un peu comme les lentilles farcies, ça.
3: Attendez. Mais t'as dit quatre dans le sens de la longueur.
4: J'ai pas dû comprendre.
3: Comment tu fais pour couper un radicelle?
4: J'ai pas dû comprendre. Moi, je pensais que c'était les racines du
2: poireau.
4: Oui,
2: c'est les racines du poireau.
4: Comment tu veux couper ça en quatre dans le sens de la longueur?
3: Tu peux pas. Non, tu peux pas, faut être bourré.
1: C'est des poireaux
3: de 400 kilos.
2: Tu peux couper que comme
4: mais
2: ça.
4: Mais c'est tout fin,
2: c'est des racines.
1: Tu le coupes tout douce. Mais
2: tu peux pas.
1: Quand tu
3: en
1: fais...
3: quatre.
1: En quatre. Écoutez, on essaiera à la maison, vous me direz.
4: Non, mais... Il y a une erreur dans ton livre.
3: Ah non, mais c'est sûr que c'est pas possible. Ça,
2: en quatre, dans le sens de la longueur.
4: Oui, là, oui.
1: Dans le sens de la longueur.
2: Dans le sens de la longueur, voilà.
1: C'est ce que je viens de dire.
4: Ah oui, elle avait dit la longueur.
2: Elle est de mauvaise foi en plus.
1: Mais je l'ai dit en rembobine, je l'ai dit dans le sens de la longueur.
4: Non, mais d'accord, mais regarde.
3: Elle a dit dans le sens de la longueur.
2: Oui, mais après, elle montrait comme ça, tu faisais.
4: Arrêtez,
2: oui.
4: Non, mais si, non. Et, non, mais par exemple, tu prends une tagliatelle, elle. Tu veux la couper en quatre dans la longueur.
2: Oui.
4: Tu la coupes comment?
2: Comme ça.
3: Eh ben, tu la prends.
4: Mais non, ça c'est dans la largeur que tu la coupes.
3: Largeur,
4: donc elle s'est bien trompée, on est d'accord.
2: Oui, on est bien d'accord.
3: Oui, et puis c'est tout.
4: Voilà, allez, donc, tu les dans la largeur.
3: Bon, on fait cuire comment alors? Ça cuit dans quoi?
1: Donc, on fait revenir sans cesser de remuer, laisser les dorer légèrement, puis baisser le feu et laisser cuire environ 15 minutes à feu doux en couvrant. Pendant ce temps, réaliser la sauce. En faisant fondre à feu doux dans une casserole le fromage coupé en morceaux avec environ un quart de verre d'eau. Lorsqu'il est bien fondu, ajoutez la crème de votre choix, les tiges de persil coupées en petits morceaux ou le verre de poireau émincé. N'oubliez pas de les laver avant de les couper. Puis, les cerneaux de noix concassés. Vérifiez l'assaisonnement, vérifiez la cuisson des radicelles et vous pouvez les couper facilement avec la pointe d'un couteau. C'est
2: on fait que ça. On fait que ça. Tu prends les radicelles, tu les coupes avant, tu les coupes pendant.
4: Et oui, parce que sinon après. C'est dégueulasse.
3: Haché au début, ça irait pas, non. Et il faut concasser. Hein.
2: Ah oui.
1: Et servez-les ensuite avec la sauce.
3: C'est
1: voilà.
3: Magnifique.
1: Oh, alors
3: très bien.
1: Sachez que ne vous fiez pas à l'huile de poireau. C'est les poireaux, on le met dans la soupe, c'est pas. Plein de vitamines.
2: Mais bien sûr.
1: A, bêta-carotène, B6, B9, C et K.
2: Ah
1: touché,
2: ouais.
1: Coulé.
3: Par contre, c'est pas bon, mais ça fait
1: du fer, du manganèse, du cuivre, des flavonoïdes et des composés sulfurés à l'identique de l'ail.
3: On va peut-être pas manger chez toi ce soir.
4: S'il y a des flavonoïdes, W9, C8, TFX et voilà.
1: Allez. C'est un très bon diurétique.
2: Ouais, donc,
1: très bien. Il n'y aurait plus de problème.
3: Toi qui pisse sur le bord des routes, là, Eric.
1: Alors ça.
4: Mais bravo.
1: C'était pas censé le dire.
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4: Eric.
2: Oui.
4: L'heure est grave.
2: Eh bien, aujourd'hui, je vais avoir un petit côté... on va faire un peu d'instruction dans le sens que nous allons découvrir l'origine du prénom de Constant.
4: J'ai un peu peur.
3: Je pense qu'il s'appelait Stan au début.
4: Je sais pas.
2: Je peux vous dire qu'il adorait les radicelles de poireaux.
4: D'un Constant, quand même.
2: Tout commence en 1524, à l'époque de Marco Polo, deux amis de Venise, Marco Ferrizetti et Paolo Brutelcu, qui étaient connus et même reconnus par le pizzeria, qui faisait fureur avec leur pizza, mais avec surtout ce que l'on appelait les spaghettis, qui avaient été importés voilà peu de temps par Marco Polo, mais qui, lui, était un seul homme avec deux prénoms, contrairement à Marco Polo, qui était deux hommes avec un prénom. Enfin bref, bon, à eux quatre, ils étaient trois, je ne sais pas si c'est clair. Je sais pas si vous avez suivi. Vous n'avez pas tout suivi. Enfin, c'est pas grave. Je vais pas recommencer. Je ne vais pas passer. Oui, là, c'est une certitude. Il y a certains qui n'ont pas suivi. Tout allait pour le mieux. Marco Polo emmenait des spaghettis à Marco et Polo. Vous avez compris?
4: Moi, je me suis évanoui à un moment donné, mais vas-y, okay. Vas-y, je vais rattraper.
2: Jusqu'au jour, plus exactement, le 18 avril, où Paolo, surnommé le chauve du fait qu'il avait une turgescence à faire passer un manchot pour une statue à six bras de Vishnu, c'est vrai, le bougre était monté comme un âne de camaret sur le catamaran, un sort de tempête, quand Hanouna fait plier le foc avant. Or, son intelligence était inversement proportionnelle, c'est la raison pour laquelle on le surnommait Paolo, le chauve, alias le con. Ceci étant dit, ce fameux 18 avril, l'outre Paolo était en train de broustiller la belle tégueuse à une bougresse qui avait des fesses intelligentes comme un saucisson à l'ail un soir de loto quand la Kine vient d'être criée. Kine, dessein à te réveiller un surgelé coincé dans la mer de glace, un soir de blizzard et des lèvres à te musarder le beffroi jusqu'à l'extinction des feux. Bref, cette fille, c'était une Hiroshima mon amour, une Nagasaki forever, une happy birthday for you présidente, une messaline sauce au vie. Mais malheureusement, cette dernière était la protégée du chef de la mafia, Don Corleone Albizzati Pinzuti, la pieuvre. À lui tout seul, il les surprend dans la moiteur alanguine d'une journée amoureuse où la tartine est au beurre, ce que le drap est au lit. Voyant le con, comme il l'appelait, il décide de transformer en mozzarella, version « Si t'es pressé, t'es un copain de César ». Mais à cet instant précis, notre Paolo, alias le con, se souvenant des arts martiaux inculqués par son fournisseur Marco Polo, décide de les mettre en pratique. Aussi, en même temps qu'il se concentre comme un tube de lait Nestlé dans une navette spatiale, il se tend comme un string sur une corde à linge tendue entre deux tendeurs. C'est vous dire, mon cher... Raymond, oui. Hein, comme il était tendu. Et là, tel un mélange de Hulk et de Superman ayant avant l'accident, il détentaculise la pieuvre et ses sbires. La jeune fille ainsi sauvée lui voit une reconnaissance éternelle et colportait dans tout Venise que la pieuvre n'était plus, qu'elle a été détruite par Paolo et qu'il ne faut pas l'embêter, sinon le con se tend. Le con se tend. Et oui, le constant. Et c'est ainsi qu'ayant redonné la paix au Venise à sa mort, on le canonisa avec un mortier de 105, et en souvenir de ce sobriquet, de cet exploit, il devint Saint Constant. Merci de votre attention.
3: Oh. Bravo,
4: et oui. Non, parce qu'on ne sait pas, des fois, on voit des prénoms sur les calendriers,
2: mais,
4: on ne sait pas d'où ça vient.
2: Mais non, mais.
4: Et là, maintenant, on sait, quoi.
2: Mais c'est très
4: tu vois,
2: important.
4: C'est ça qui est.
3: On aura peut-être
4: ça.
3: Hercule un jour.
2: Oh oui.
4: Hercule, mais t'en aurais, mais Ursule, oui.
2: Ouais, mais les deux, ils étaient copains.
4: Hercule et Ursule?
2: Oh oui, j'en suis sûr, moi.
3: Ouais, non. Ouais, ouais, maman.
2: Il y en avait un quand il recule et l'autre qui avance.
4: Je m'en vais.
1: Tu veux? Il veut partir et il veut faire...
4: Et tu veux faire quoi?
1: Allez.
3: Partir.
4: Tu veux partir?
3: Oui, je voudrais partir.
4: Tu voulais pas raconter une
3: histoire
4: d'abord?
3: Chers auditeurs, chères auditrices...
1: Il s'en va.
3: Je m'en vais. Putain,
2: et normalement, on dirait Giscard d'Estaing, oui. Au revoir.
3: Au revoir. Au revoir.
2: Voilà.
3: Mais d'abord, français,
5: Patrick,
3: cher,
5: oh, tu le fais bien.
3: Compatriote.
5: Pas longtemps peut-être, parce que
3: j'ai pensé faire mon devoir.
2: Oui.
3: Alors, au niveau de l'imitation, répondu à mes différents appels.
2: Il le fait pas bien.
5: Non, il le fait pas bien.
4: Non, il le fait pas
3: au
4: bien.
3: Au revoir.
4: Non,
2: il le fait on dirait Cantalou. C'est pas bien.
4: Non.
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0: Genre non, faut que je résiste.
1: Alors c'est un petit, c'est un petit couple de personnes âgées, ils sont bien mignons, ils s'appellent Louisa, Fernand, merveilleux. 60 ans de mariage. Louisa se lève le matin, lui dit, mon petit Fernand, 60 ans de mariage, tu te rends compte, moi, ils se prennent par la main et tout. Il dit, écoute, ça me ferait plaisir. Il dit, si tu veux, on va aller dans le quartier de notre enfance, puis on va se promener un petit peu pour, voilà, pour les souvenirs. Et tout. Oui, il dit, oui, on y va, impeccable et tout. Puis il dit, oh, il y a même l'école, on pourra aller à l'école si elle est ouverte et tout. Dans le quartier, regarde, et tout, ils se tiennent par la main et tout. Oh, il dit, regarde, ma Louisa. L'école est ouverte, regarde. Regarde la cour, on va aller dans la cour où on jouait ensemble, à la marelle et tout, à cache-cache, au football, oh, ma Louisa. Il rentre dans la cour et tout, oh, il dit, qu'est-ce qu'on est bien. Oh, il dit, regarde, la porte de l'école est ouverte. Regarde, on va aller ici, on va aller dans la classe, on était tous les deux, ma Louisa, oh, il dit, bien sûr. Oh, il rentre dans la classe, il dit, regarde, il y a encore le pupitre, on était là tous les deux. Oh, il s'assoit sur le pupitre. Toi, tous les deux, l'un à côté de l'autre, ma Louisa. Il dit, attends, ma Louisa, je vais toucher le pupitre dessous. Oh, il dit, tu vois, j'avais gravé, je t'aime, ma Louisa. C'est toujours là. Je t'aime. Oh, dit, oh, Louisa, elle dit, ça commence à suffire. Là, on est dans l'émotion et tout. Oh, pas du tout, faut qu'on rentre, on rentre. Allez, hop, on va manger et tout. Bon, ils rentrent. Ils sortent de l'école, ils rentrent. Et puis, il y a un fourgon qui passe très, très rapidement et tout. Il y a un sac qui tombe du fourgon. Louisa, elle dit, tiens, ben, on va le ramasser, puis on verra bien ce qu'il y a dedans. Ils arrivent à la maison, Louisa, elle ouvre le sac, 50 000 euros. Ah, Fernand dit, celui qui a trouvé quelque chose qui n'est pas à lui, doit rendre. Louisa dit, laisse tomber, je vais mettre ça au grenier, tu dis rien surtout, tu dois rendre, Louisa, faut être honnête. Bon, et puis Louisa met le sac dans le grenier, tout, le lendemain... Bonjour, gendarmerie nationale. Ah, bonjour. Oui. Écoutez, on vient, on enquête dans le quartier. Il y a quelqu'un qui a perdu un sac. Ah, Louisa, elle dit pas du tout au courant, rien. Rien du tout. Nous, on n'est pas sortis, rien hier. Fernand dit devant les gendarmes, Louisa, ma petite Louisa, t'es bien gentille, je t'aime, mais tu mens. Tu mens. Louisa regarde les gendarmes et dit, mais écoutez, l'écoutez pas, de toute façon, il est sénile. Il y a un des gendarmes, il dit, attends, on va prendre le Fernand à côté. Il dit, venez avec nous, monsieur Fernand, là. Ils vont dans la pièce à côté. Il dit, monsieur Fernand, est-ce que vous pourriez nous raconter l'histoire depuis le début? Il dit, oui, oui, je vais vous la raconter. Il dit, c'est très facile. Hein. Louisa et moi, tous les deux, on sortait de l'école. Le flic, il regarde, il dit, oui, bon, allez, on se tire.
2: Le premier mot que je t'ai dit quand tu t'es assis à la table, je t'ai dit, essaie de faire court. Eh bien, je parlais pas pour les cheveux. Yeah. Pour...
1: Alors,
3: la dernière fois,
1: quand je suis venu la dernière fois, je me fais engueuler.
3: Et tu vas voir,
1: dit,
3: tu vas y arriver.
1: Enculé. Ouais, voilà. Ils l'ont dit au moins 8-10 fois dans l'après-midi. Et là, maintenant, je me fais gronder parce que je vais long.
0: Oh, Patrick. Alors bon,
3: mais oui, mais tu verras, personne n'est parfait.
1: C'est plus mauvais, quoi. Je m'en vais.
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3: Insupportables, ils sont les deux.
0: Mais faut arrêter de les mettre à côté.
3: Ils ont 195 ans, eux deux, pardonnez. Des vrais gosses, quoi.
2: Bon, en même temps, ils ont si des couches. Dans l'autre, il est né, il a 18 ans.
3: Mais, oui, alors.
2: Non, mais on va mettre des images sur les bois, tu vas voir.
3: Allez, on va finir l'émission avec toujours les années 60.
2: T'es. Et voilà, on revient encore.
3: Ah, tiens, le 16 juillet 1965, ça se passe dans les Alpes.
2: Jacques de Killy gagne la des 5
3: médailles d'or. Non, c'est pas du sport, c'est une inauguration.
5: Le Mont Blanc.
3: L'inauguration du Mont Blanc.
0: Inauguration du Mont Blanc.
2: Le tunnel du Mont Blanc, non?
3: Oui, monsieur. Et oui.
0: Il est trop fort.
3: 113 points, Eric.
0: Meilleur.
3: Laetitia 2. C'est incroyable.
0: Mais par procuration, moi, j'en ai.
3: Le public peut répondre, hein. Bon, là, j'ai vu le niveau, ça a baissé, mais...
2: Oui, là, ça va pas être possible, je crois.
3: Non, parce qu'il y avait Jeanne et tout à l'heure, pour ça, j'ai dit, bon, elle était un peu, tu vois, le coller, mais là, bon, là, ça va aller, là. On est tranquille. 15 août 1965. Alors, je vais vous dire, c'est les Beatles, ça concerne les Beatles.

0: Yellow Submarine.
1: Beatles Mania.
0: Mais il sortit une chanson.
1: Le début de la Beatles Mania.
2: C'est un concert.
0: Au poumon.
2: Ça se passe, au Shea Stadium de New York.
0: Le dernier
2: concert. Le
0: dernier.
2: Non.
0: Mais non, c'est 67. Non.
2: En 65.
1: Ah non, ils auraient. Ah ouais.
0: 67.
2: Et ça devient le comme Laurent ou Narcisse.
0: Le gros.
2: Le plus
0: gros.
2: Le plus gros.
0: Concert.
2: Voilà.
1: Du monde. Submarine.
2: Avec 56 000 personnes, il s'agissait de la plus grosse foule à avoir jamais assisté à un concert rock.
0: 56 000.
2: Oui, en 65, attends, tu
0: reviens,
2: mais oui.
1: Oui, par après.
2: Bien sûr que le record a été battu. Attention.
1: On les a battus rien qu'avec les affreux Jojo.
2: Attention, 21 novembre 65, la France découvre.
0: L'Amérique.
2: Un monument. Avec une coupe de cheveux improbable. Qui est super connue au Japon.
1: Mireille Mathieu.
2: Mireille Mathieu, encore une bonne réponse, Eric Thomas.
3: Oh, il est trop fort.
2: Alors, c'est improbable, sa coupe de cheveux.
1: Ah, bah, elle a une coupe de cheveux, oui. Dirait qu'elle a un casque. Attends, elle pourrait faire Star Wars, tu sais, les pilotes dans la planète.
2: Les Stormtroopers.
1: Les Stormtroopers.
2: Elle avait le machin. 19 décembre 1965. Une réélection. Facile.
0: En décembre.
4: Miss France.
2: Oui, il a été Miss France. Mais d'abord, il a été général de Gaulle. C'est après. Janvier 66, inauguration d'une station de ski. Il y a du film de.
3: Avoriaz.
2: Voilà, c'est ça.
3: Le film d'horreur.
2: Le film d'horreur, c'est Avoriaz.
3: Non, ouais, le film
1: fantastique.
3: Fantastique, pardon.
1: Film fantastique. Avoriaz.
2: Voilà.
0: Ah ouais. Je
2: compte que c'est. Mai 66.
1: Ben, c'était des mecs qui s'étaient trompés de 2 ans. Et qu'on commençait la révolution, ils avaient pris des pavés, mais ils étaient très peu nombreux. Ils ont dit, bon, on mettra ça dans 2 ans.
2: Ouais. Alors, Michel Polnareff, qui sort Love Me Please.
1: Ouais, et il monte son affiche avec les fesses. Non, c'est pas ça.
2: Attention, 17 juillet 66. Première diffusion d'une série américaine.
3: Dallas.
2: Qui bouge son nez.
3: La Pinocchio. Sorcière
2: Il ne bouge pas son nez, lui.
3: Ma sorcière bien-aimée.
2: Ma sorcière bien-aimée. Ah, oui. 3 points pour les deux.
3: Oh, merci. T'as vu ? Je remonte. Oui.
2: Attention.
0: Il a gagné, alors on s'en fout.
3: Oui, c'est vrai.
2: 1er septembre 66. Ah, ouais, c'est marrant, ça.
1: Attends, là, il était tout seul un petit peu. Hein,
2: oui, je suis bien tout seul, monsieur.
1: Oui, oui, oui.
2: 1er septembre 66. Un monsieur avec des cheveux longs, des chemises à fleurs. Ils sont une chanson qui s'appelle...
0: Antoine. Les élucubrations.
1: Les élucubrations de... Oui.
2: Voilà. Antoine. Et c'est quoi les élucubrations? Je ne sais pas.
1: C'est Antoine. Ma mère m'a dit, Antoine, fais-toi couper les cheveux. Je lui ai répondu en disant, si tu veux. Oh yeah.
0: Et son vrai nom, Antoine?
1: C'était Raymond de la Rue.
0: Voilà.
2: Ah oui, attaque. Non, mais c'est
1: Johnny Hallyday l'avait attaqué à l'époque, elle lui avait dit ouais. Cheveux longs, idées courtes.
2: Voilà, et donc là, c'est l'inverse. Et c'est Antoine qui attaque Johnny et qui dit on verrait des avions dans les couloirs du métro et Johnny Hallyday en cage à Bedrano. Oh yeah.
1: C'est ça. Oui, c'est ça. Et l'autre, Johnny Hallyday en colère, lui a dit justement cheveux longs, idées courtes.
2: Alors, ça, c'est le 1er septembre. Et le 15 septembre 66, réponse donc
0: de Johnny.
2: De Johnny. C'était quelqu'un qui tient après.
1: Ah, d'accord.
2: Okay.
1: Voilà.
2: Octobre 66. Oh merde. Première diffusion de Kiri le clown. Vous saviez ça? Kiri le clown.
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1: C'était ça?
0: Oui,
3: oui. Ah, tu vois,
2: mais il n'y a que lui qui sait ça. Octobre 66.
1: J'étais petit, tu sais. J'étais dans mon parc, je regardais.
0: Non.
2: Octobre 66. Les adieux.
1: De Lynn Renault.
2: Dernier concert.
1: Des Beatles.
2: Non. Un Belge.
0: Ah. Jacques Brel.
2: Exactement.
0: Qui s'en va aux Marquises.
2: Oui, il a, c'est son dernier concert. Octobre 66. Voilà. C'est son dernier concert et nous, c'est notre dernière émission aujourd'hui.
3: Non.
1: Si. Non.
2: Non.
0: Non.
2: Non.
3: Non.
2: Non. Ouais. Enfin, pour aujourd'hui, toujours.
3: Pour ah, aujourd'hui.
2: Pour aujourd'hui,
3: ah,
2: c'est fini.
3: Ah, oui, oui, pour oui. aujourd'hui.
0: Okay. Mais on se revoit.
3: Un
1: oui.
3: jour.
1: Ah, bah oui, hein.
2: Moi, ouais, je suis ouais. pas sûr.
1: Mais moi, je veux plus être à côté de Raymond.
0: Non, moi, non.
2: Non, non mais de toute façon.
0: Je veux être en face.
3: On va vous séparer, hein. On va vous séparer, ne croyez pas.
2: Il va falloir, je sais pas comment on va faire. Mais il va falloir les séparer, c'est sûr. On se retrouve la prochaine fois.
3: À bientôt. Oui.
2: Ok.
0: Dans ces conditions, non, oui.
2: Non, dans ces conditions, non. On va essayer de changer. Je vais appeler.
1: C'est pas grave.
2: Je vais appeler monsieur.
1: C'est pas grave.
2: Il va appeler monsieur Macron, il va tout organiser et tout va bien se passer. C'est ce qu'il a dit à l'autre.
1: Mais t'as vu que quand même Macron, c'est carrément le sosie de Boris Vian quand même. C'est extraordinaire. Hein.
2: Je ne connais pas ce monsieur.
1: Bah, Boris Vian, il jouait de la trompette et puis Macron, il fait de l'air, mais je veux dire, il fait du vent, mais je veux dire, il se ressemble vraiment.
2: Mais on va avoir des problèmes, toi, t'es fou, quoi.
0: Il est fou, celui-là.
2: Monsieur Résiliateur, essayez de couper ça parce que je sais pas, on va avoir des problèmes.
0: Mais t'es malade, toi.
2: Il est fou, lui.
0: Putain,
2: comparer Boris Vian avec Yvette Orner, n'importe
1: mais
2: quoi.
1: Mais non, avec
0: on a tous les racistes qui vont nous tomber dessus.
1: Mais Boris
2: et les gilets jaunes.
0: Et oui, bah, toutes les associations.
2: Et les bérets rouges.
1: Bon, non, il faut oui. pas des choses comme
2: et
1: ça.
2: Et les casques bleus.
0: Oui.
2: Et les écharpes rouges aussi.
0: Oui.
2: Ils font des trucs maintenant. Et pourquoi vous montrez pas une autre truc, nous, genre, je sais pas.
3: Les
2: Bermudas bleus. Mais on le fait que juillet août les manifs, nous.
0: Les slips roses.
2: Bermuda bleu.
1: Ouais, Bermuda bleu. On a fini, là.
2: Oui.
0: Ouais.

de mai qui nous réserve de très fortes chaleurs. Hein. Oh bah là on est servi, écoutez, si vous vouliez de l'été après ces longs mois et principalement tous les la flotte que nous sommes enquillés cet hiver, ah bah on a l'été. Voilà, alors après il n'est pas dit que, enfin visiblement les prévisions, hein, à la fin de la semaine, semaine prochaine, on devrait retrouver des températures à peu près normales. Alors là pour l'instant on est un peu... Bon, écoutez, aujourd'hui c'est Pentecôte. Dans la théorie, il y a des gens qui travaillent, d'autres qui sont en férié pour eux. Ceux qui ne travaillent pas, reposez-vous, hein. Fermez les volets, restez à l'ombre, tranquillou bilou. Ça devrait se passer. Nous, ce qu'on va faire avec le lutin, c'est de vous parler des séries que nous avons vues. Enfin, il y en a qu'une qu'il n'a pas vue parce qu'il ne veut pas la voir. Ah, je crois qu'il est un peu jaloux. Et sinon, bah écoutez, on a eu... c'était vraiment des bonnes séries. On va dire que... Sauf la première dont je vais vous parler. Bon, écoutez, on va pas toujours parler que des bonnes séries. Il faut quand même de temps en temps mettre les pieds dans le plat et dire, bon, bah celle-là, vous pouvez vous en passer largement. C'est ce qu'on va faire juste après le premier morceau de musique qui est Police Message in the Bottle. Eh ben oui, écoutez... Est-ce que c'est un rapport avec quelque chose? Oui, si, si. Ah bah si, parce qu'on parle d'une policière quand même. Donc police, the police, la policière. Oui, oh, écoutez, c'est tiré par les cheveux, mais c'est férié. Hein, donc théoriquement, je devrais être dans mon transat. Hein, donc...

28 que The Police m'a changé une bottle, ça marche toujours autant. Ah bah si, ça marche, si si. Ça nous ramène à quelques combats quand on était jeunes. Alors on va parler d'une première série. Alors je vous le dis tout de suite, on va être très sympa. Je suis pas sûr qu'on s'est très sympa avec cette série là, mais écoutez, on va faire en sorte d'être sympa avec cette série là. Elle s'appelle Trigger Point. Alors c'est sur Netflix, c'est la saison 3. Alors on est avec Lana Washington qui est la chef des mineurs de la police de Londres, qui va être chargée d'arrêter un meurtrier qui s'applique à faire un plan explosif pour se venger de certaines personnes à travers donc la ville. Et évidemment à côté il y a un nouveau équipier qui arrive en la personne d'un certain Rich Manning. Alors on va dire que on prend les mêmes ou quasi les mêmes, puisqu'il y a un nouveau, et on recommence. Alors, autant moi, j'avais trouvé la première saison assez explosive, vu que c'est quand même la moindre des choses pour un service de déminage, hein, on est bien d'accord sur la question, mais c'était bien foutu, il y avait une tension, il y avait quelque chose qui faisait que c'était addictif, les personnages étaient bien campés, il y avait des sous-intrigues, il y avait des à-côtés personnels, etc. La deuxième saison est arrivé, et là, on va dire que c'était quand même largement déjà en deçà. Alors, ça prenait toujours aux tripes grâce à certains personnages auxquels on s'était plus ou moins attaché dans la première saison, ou à qui était arrivé quelque chose de dramatique dans la première, et donc on attendait de savoir comment ils allaient rebondir, plus ou moins. Et alors là, la troisième saison... Alors déjà, premièrement, à la fin de la deuxième saison, je me suis posé la question, je me suis dit... Ils vont pas faire une troisième. Et si, ah bah que si, bah quand on a un filon. Et là, honnêtement, c'est redondant. Moi, j'ai l'impression qu'ils ont pris le moins bon des deux premières saisons et ils ont fait la troisième. Parce que oui, d'accord, Lana ne s'en laisse pas compter, c'est le chef de l'équipe, elle fonce tête baissée, même si elle se prend les pieds dans les fils. En l'occurrence des bombes, elle surmonte tout. Alors attention, elle surmonte tout à coup d'antalgique. Hein. Il faut dire qu'elle est elle est un peu accro à certains médicaments. Alors autorisé soit, mais quand même. Ça devient lassant, quoi, parce que c'est toujours le même schéma. Déjà, premièrement, l'actrice dans la première saison, ça allait. Deuxième saison, je trouvais qu'elle avait toujours les mêmes tics de faciès, etc. Et alors trois, on a l'impression qu'elle a toujours les mêmes expressions. C'est un peu gonflant. Et alors franchement, j'ai pas compris le pourquoi du comment de la troisième saison. Voilà, alors là, quand il y a ce genre de série où vous vous dites quand même la première elle est bien, la deuxième, la troisième il faut pas la faire. Alors je ne sais pas s'il va y avoir une quatrième, mais moi je vous le dis tout de suite, si Trigger Point revient pour une quatrième saison sur Netflix, c'est niette, je n'y vais pas. Voilà, parce que vraiment, alors il y a que 6 épisodes, hein, et je peux vous assurer que les 3 derniers je les ai vus en accéléré. Voilà, parce que je voulais quand même savoir si elle mourait pas à la fin. Ah ben non. Moi je vous dis, vous cache rien parce que vous allez pas y aller, hein, donc voilà. Ou alors vous alliez y aller, mais voilà. Non, je voulais savoir ce qui lui arrivait à la fin, parce que je me suis dit quand même, ils vont peut-être faire un truc explosif justement à la fin. Que nenni, c'est bien dommage, hein, voilà. Donc Trigger Point saison 3, grosse déception. Alors. Ah bon, on va passer tout de suite à l'autre série après le petit interlude musical. Ah oui, il y a un rapport. On va dire plutôt dans manière policière. Non, bon, on est resté dans les policiers. Ah ben là, il n'y a que des policiers, hein, je vous le dis tout de suite. Que des flics dans cette émission. On va passer Dead Alive. You spin me around, je sais que je vous ai déjà raconté l'anecdote de Lisa à l'adolescence dans un train qui a festoyé toute la nuit avec cette chanson. Mon Dieu, allez, ça va nous ramener quelques années en arrière. Quand on était jeune et beau et qu'on pouvait tenir une nuit, voire plusieurs nuits sans dormir, et qu'on était toujours frais au réveil. Et voilà, et ben ça allait plus du tout, ça. Bah on fait une nuit blanche, le lendemain on dort. Hein. À nos âges, il faut au moins 4 jours pour se remettre. C'est compliqué. C'est Dead or Alive, ben nous c'est dead. Hein.
Allez, spin me around. Rocket.

idée de trop remuer qui a failli tomber de la chaise. Ah bah vous avez failli ne plus avoir d'animatrice. Alors il y en a certains qui se disent tant mieux parce que là elle nous gonfle avec ses trucs tout pourris. Ah écoutez, hein, j'ai remué un peu trop. Et c'est une chaise à roulettes. Ah là, ça a roulé. Alors il y avait pas, bah il y a la boule qui était sur la chaise et du coup bah, la chaise et la boule ça a roulé. Et oui bah il y en a un qui m'a rattrapé. Par la peau des fesses, c'est limite. Hein. Ah, ben voilà. Alors, on va parler de la deuxième série. Il se gosse. Hein. Si vous voyez le lutin, là, il se gosse, cette espèce d'imbécile. Ah, ben, ça t'amuse. Tu vas voir. Alors, la deuxième série dont vous parlez, là, c'est presque un coup de cœur parce que, franchement, il manque très, très peu de choses pour que ça en soit. Hein, on est honnête. C'est la suite, la saison 2 de Octobre. Alors, c'est sur Netflix aussi. Alors, en vérité, ça cale sur les bouquins de Soren Svestruc, donc le premier s'appelait Octobre, le deuxième roman est sorti au mois de octobre ou novembre dernier, donc en 2025, qui s'appelle Cache-Cache. Moi je l'ai lu au mois de février. Voilà. En anglais c'est Hide and Seek. Voilà. En français ils ont gardé Octobre saison 2. On n'a pas bien compris pourquoi, mais bon, enfin bref. Donc ça s'appelle Cache-Cache en vérité. Donc on est avec une femme qui est portée disparue. Et qui va être retrouvée assassinée. Et donc, deux enquêteurs, une de la police danoise, Naya Tulling et Mark Hayes, qui est d'Interpol, vont se retrouver à nouveau réunis un an après la première affaire, octobre. Et leur enquête va mettre à jour un harceleur qui, en fait, joue à cache-cache, comme c'est écrit dans le titre, avec ses victimes, en les observant, en les narguant, avec une comptine qui, en gros, fait un compte à rebours jusqu'au moment où il va les choper. Et donc, bah, les Tulling et Hayes vont devoir retravailler à côté, mais leur relation n'est pas tout à fait bien limpide. C'est assez compliqué entre eux, donc voilà, il y a toujours des à côté. Alors, comme j'avais lu le bouquin en février, l'histoire était vraiment encore très très fraîche dans ma tête. En plus, j'aime beaucoup l'univers de Svestruc. J'avais beaucoup aimé Octobre et donc Cache-Cache en livre, mais j'avais aussi beaucoup aimé Octobre en série. Donc franchement, j'étais très contente de revoir porter un roman, ce roman-là, à l'écran. Alors, comme je vous l'ai dit, en fait, le point de départ vraiment du livre et de la série, hein, c'est la découverte en 92 du corps de quelqu'un. Lors d'une sortie scolaire où les enfants en fait jouent à cache-cache. Voilà. Et en jouant à cache-cache, ils trouvent un corps et pas loin, on retrouve l'oisillon coucou, le coucou, l'oiseau qui est coucou, crucifié pas loin du corps. Voilà. Donc il y a quelques indices. Alors c'est vrai que quand on lit le livre, on sait qui est plus ou moins la personne qui va arriver jusque là. Voilà. Mais c'est tellement bien monté que il faut dénouer les fils du pourquoi du comment. Alors des années plus tard, donc il y a une série d'enlèvements et de meurtres qui se produit donc à Copenhague, qui commence à faire réveiller cette affaire assez sordide, qui commence à effrayer la police, puisqu'en fait il y a un tueur qui traque socialement et digitalement des gens qui visiblement en fait ont trompé leur conjoint ou conjointe, et il leur énonce dans une comptine avec photo à l'appui que leur vie va basculer et qu'il va les tuer, en gros. Voilà. Et parallèlement, on suit Marie, qui est la maman de Caroline, qui a été tuée 2 ans auparavant et qui semble liée à ces meurtres. Et donc, quand des nouveaux meurtres vont se produire, ben Marie, qu'est-ce qu'elle va faire? Elle va se relancer dans l'enquête au détriment de sa famille, parce que ça fait un moment qu'elle a négligé sa famille et qu'elle continue à suivre les pistes que les enquêteurs piétinent. Et de l'autre côté, la police danoise va être saisie, évidemment. Et après les soubresauts de l'enquête d'octobre, hein, un an auparavant, on a bien compris que Tulling a décidé d'être chargée de l'affaire et elle veut être toute seule. Mais elle va devoir
faire avec Mark Hayes, qui est revenu à Copenhague parce que son frère en fait est en train de mourir à l'hôpital. Enfin, en tous les cas, il pense que son frère est en train de mourir à l'hôpital, donc il est revenu puisqu'il est le seul parent de qui lui reste. Et en fait, on comprend que Hayes, après avoir été en couple avec Tulling, s'est cassé du jour au lendemain sans lui expliquer quoi que ce soit. Super. Alors, à chaque pierre soulevée par les enquêteurs, va se trouver une question. Alors, il y a un schéma meurtrier qui se répète hein, à chaque fois, à chaque meurtre, mais il y a un secret qui dévoile systématiquement la vie des personnes traquées. Et donc, la série suit l'enquête, les progrès de l'enquête ou quelquefois les ralentissements de l'enquête, toujours en parallèle avec les turpitudes des relations entre Tulling et S, qui à titre enfin essaient de résoudre les choses à titre personnel, amical ou même amoureux. Ils essayent de faire un peu comme ils peuvent pour travailler ensemble sans sauter à la gorge en tous les cas, mais chacun, comme chacun possède ses failles, ses remords et ses regrets dans leur histoire et les emmerdements qui vont avec dans la vie familiale, c'est aussi ça aide pas parce que professionnellement ils sont devant un espèce de gros mur hein, donc voilà, donc c'est vraiment toujours très bien huilé. Alors on va de révélations en traque, de douleurs des familles, et moi j'ai beaucoup aimé le personnage de Marie et de cette douleur sourde qu'elle porte et de ce désespoir qu'elle a face au manque de réponse de sa fille, alors que son ex-mari et ses enfants n'ont pas oublié leur sœur et leur fille, mais ont décidé de continuer à vivre, de laisser le passé où il était. Elle a refusé, c'est-à-dire qu'elle vit constamment que pour ça, et donc elle a négligé son mari jusqu'au moment où ils sont divorcés, et puis elle a négligé ses enfants, et on le sent, il y a une tension tout le temps, mais vraiment c'est un très très beau portrait de personne, enfin c'est vraiment un beau portrait de femme, en tous les cas de mère, et on sent aussi qu'il y a une pression politico-policière dans cette histoire qui n'est pas négligeable. Voilà, alors on suit les personnages avec plaisir. Y compris dans un moment assez douloureux pour les personnages, et ça augure absolument rien de bon pour la suite. Franchement, la série est bien faite, les acteurs sont vraiment toujours à l'unisson, l'enquête est calquée sur le livre, et franchement, il y a des détails qui sont petits ou un peu plus grands, mais en tous les cas qui ne nuisent pas du tout à l'enquête principale. Et ça nous tient autant en haleine que les romans. Voilà. Donc si vous aimez les policiers un peu nordiques, si vous avez aimé Octobre, la série comme le roman, et que vous n'avez pas lu Cache-Cache, bah allez-y, vous pouvez y aller. Franchement, c'est vraiment encore du bon policier danois. Voilà. Oui, j'ai une petite j'ai une petite inclinaison pour le Danemark. Voilà, ça c'est fait. Et là, de l'autre côté, si vous l'entendez, ouais, surtout sur son roi. Oui, Frédéric du Danemark, il est choupi. Voilà. Mais j'aime bien le Danemark. C'est beau, on y est allé, c'est beau. Oui, il m'aura fait faire par la bouffe. En meurant lui. Bon, laissez tomber, parce que enfin, s'il fallait lui emmener que dans un pays, il irait qu'en Italie pour bouffer, il aime que les pâtes bizarres. Alors, il est fatigant ce garçon. Allez, petite interlude musicale avec une chanson qui nous ramène des années, des décennies en arrière et qui est pas très très très très loin. Je suis quand même un peu, mais moins loin que Dead or Alive, l'époque dans laquelle on va plonger. On écoute Maurice Chevalier, Paris sera toujours Paris, et on se retrouve juste après avec encore la police. Ah bah on va y rester pratiquement toute l'émission avec la police là.

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Ah ben voilà. Voilà. Paris sera toujours Paris. Ben écoutez, oui. Voilà. Alors nous, on va plonger dans Paris, police, 1910. Ah, je vous ai dit, on a une marotte au mois de mai. C'était... Ah oui, on s'en rend compte maintenant. Il me dit, c'est pas possible, tu vois, la preuve, voilà. Paris, police, 1910, chez sur Canal+. Alors, c'est évidemment la suite de Paris, police, 1900, qui est sorti en 2021. 2022, Paris, police, 1905, et donc, cette année, donc, le dernier, la dernière saison. Bah oui, parce que sinon, ils font 5 ans, c'est 1915. Tout le monde est au front, hein, donc on voit pas l'intérêt. Donc, Paris 1910. Alors, on est, en fait, le début de la série se s'ouvre sur le 31 mai 1908. C'est Ils ont calqué, comme depuis le début, des faits historiques, on va dire des faits de société, dans la société française, pour bien sûr allier des personnages fictifs et des personnages réels. Alors, on est en 31 mai 1908, Marguerite Stenheil, donc qui a vraiment existé, hein, qui est retrouvée ligotée dans son lit, son mari et sa mère à elle sont morts dans les pièces à côté, assassinés, et cette affaire, en fait, implique donc la fameuse et célèbre pompe funèbre, va passionner véritablement le public, la presse, etc., et donc l'enquête est confiée à la police, notamment à l'inspecteur Join, qu'on connaît depuis Paris, Paris Police 1900, et va être rondement menée, parce qu'en gros, on dit tout de suite, bon écoutez, commencez pas à chercher, c'est elle qui est la suspecte, elle a fait tuer son mari et sa mère, cherchez pas, etc. Et tout ça va faire en sorte que le préfet Lépine, que un ancien inspecteur de police, qui est désormais plus un, on va dire, un garde du corps et un petit débrouillard qui s'appelle Joseph Fercy, vont être impliqués dans l'histoire. Alors, Marguerite Stenheil va être acculée par la presse et par tous les gens qui veulent la voir tomber. Et donc, elle va se dire prête à dire toute la vérité, compris à balancer ses amants célèbres. Et donc, quelle vérité veut-elle prononcer? Alors ça, on va se dire qu'on va se retrouver dans la belle époque, 1910, c'est vraiment la fin. Et c'est tout le début de la police scientifique, par exemple. On prend les empreintes, on mesure les gens, on commence à faire des petits trucs avec des trucs chimiques, etc. Il y a la pression politique, hein, puisque, je vous rappelle, pompe funèbre n'est autre que la célèbre jeune femme que nous avons retrouvée au pied, entre les cuisses d'un président de la République qui est mort. Ah bah si, écoutez, renseignez-vous, parce que c'est quand même un des faits divers les plus marquants de la politique française du 19e siècle, quand même. Voilà. Ensuite, il y a les magouilles à tous les étages, évidemment. Il y a la brutalité, alors, dans tous les strates de la société. Ça va des anarchistes à la police, en passant par la société civile, etc. Et puis, il y a cette violence sociétale et cette gangrène dans la société suite à l'affaire Dreyfus. D'ailleurs, il y a une très bonne scène lors du transfert, alors qui est dans la série, hein. Ils ont remis la scène de transfert de Émile Zola au Panthéon avec la cohorte de manifestants haineux qui avaient dehors le Panthéon envers l'auteur qui toute cette foule l'accusait de trahison patriotique parce qu'il avait défendu Dreyfus. Donc cette scène d'ouverture vraiment est à l'image de la série, c'est-à-dire elle est crue et elle pose l'ambiance de la série. Parce que en gros, on s'ouvre sur le sexe de Marguerite Stenheil. Alors si vous avez déjà vu l'ouverture du monde de Courbet, vous avez là à peu près la même scène. Hein, voilà. Et ça repose sur ce vrai scandale de l'époque. Voilà, la mort du mari et de la mère de pompe funèbre, qui est surnommée Meg, donc Marguerite Stenheil. En fait, cette vraiment affaire a passionné les journaux de l'époque qui ont rivalisé dans le sensationnel. En gros, ils ont inventé les tabloïds de la belle époque. Alors, tous les coups bas étaient permis. Et donc, on va retrouver l'inspecteur Antoine Join,
qui est toujours borderline, hein, tout le temps. Il est toujours marié, mais infidèle avec la jolie avocate qui, en fait, le trouve un peu trop romantique pour se mettre avec lui. Ah, il va falloir ce que... Bon, bref. Alors, Jeanne Chauvin est vraiment un personnage qui a existé, puisque c'est la première avocate française ayant plaidé, hein, donc voilà. Et donc, entre les révélations que la fameuse Meg pourrait faire, les avancées de la science, les choses trappes des voyous et des policiers, les chantages qui se passent à tous les étages, y compris en haut de la préfecture de police, cette série, en fait, elle se distingue toujours par ce côté hyper bien écrit, par les dialogues, par le décor, par les costumes, par le fait de mêler très habilement, en fait, la vérité historique de l'affaire, des personnages qui ont existé, puisque le préfet Lépine a existé, le commissaire qui est tué était, on va dire, véridique, hein, voilà, le médecin légiste a existé, l'avocate Jeanne Chauvin aussi, Marguerite Stein aussi, et les personnages fictifs, donc Don Juan, par exemple, bah, tout ça se fond dans cette espèce de rupture, d'époque de rupture, puisque en fait bah, c'est la dernière saison de cette série, bah, pour cause, 4 ans après il y a la Première Guerre mondiale qui va déboucher, et on sent, hein, que ça monte la soucoupe. Voilà, donc c'est vraiment, moi j'aime cette série qui est très noire, faut le dire, mais il y a quand même des petits traits lumineux, notamment entre certains personnages, dans l'attitude de certains personnages. Et puis on manipule le pouvoir, l'honnêteté, la corruption, la gloire. Et bien sûr, là, dans cet épisode, le pouvoir de la presse écrite de l'époque, des journalistes qui, certains ont une éthique, d'autres qui en ont rien à foutre, et qui fouillent limite dans les poubelles pour faire du sensationnel, etc. Et qui utilisent un peu leur journal comme un organe de destruction massive et en gros pour venger certaines choses et pour se venger de certaines choses. Moi, je suis restée clouée au fauteuil pour avoir le fin mot de l'histoire, parce que je voilà, même si je connaissais le dénouement de l'affaire, je voulais quand même voir comment ils allaient le gérer. Honnêtement, on plaint certains personnages qui sont vraiment malmenés, manipulés, et même les salauds dans l'histoire. Franchement, ben on les aime bien. Et alors moi, j'ai adoré l'interprétation de Micha Lesko, qui joue le rédacteur en chef du Matin, dans ce journal, ce quotidien, qui manipule, qui fait des papiers au brûlot, enfin à l'acide sulfurique, sur tout le monde, avec une délectation. Mais c'est un pourri, ce type. Mais il est absolument merveilleusement interprété par Micha Lesko. Franchement, c'est vraiment très très bon. Voilà. Alors, si vous aimez les séries policières avec des bonnes enquêtes, des bons personnages, des bons salauds, des bons gentils, et puis les crimes de la belle avec cette ambiance belle époque, etc. Et avec, on va dire, sexe, drogue et rock'n'roll, hein, alors peut-être pas rock'n'roll, mais sexe, drogue et variété française, bah, plongez-vous dans Paris Police, hein, voilà. Et 1910 est un très très bon cru. Voilà, les trois sont très très bons, vraiment très différents, mais très très bon. Voilà, donc Paris Police 1910, franchement, ça finit la série, mais vraiment très très bien fait. Voilà, je suis un peu gna gna gna à la fin. Ah, oui, le lutin, il m'a dit, ouais, mais parce que tu aurais aimé une autre fin. Oui, j'aurais aimé une autre fin. Ah bah si, c'est quand même. Mais bon, écoutez, on peut pas tout avoir. Ah ouais. Oui, oh, bah, des fois il y a des choses que je des fois j'aime bien le gore. Il me dit, toi c'est s'évanouir, hein. Bah, pas tout le temps, mais c'est pas mal aussi. Allez, petite pause musicale, et après on parle de ce que l'on a repéré avec le lutin, ce qu'on va voir et ce qu'on a senti qui pouvait être pas mal. Oui, si, quand même, tu l'as bien senti, quoi. Ouais. Allez, on fait une petite pause avec Simple Red Stars, et on se retrouve juste après.

Alors, c'était Simply Red avec Stars. Alors, oui, non, parce que... Alors, on va vous parler de deux séries, et vous allez voir, c'est des séries, comment on va dire, qui sont quand même assez semblables. Oui, oui, c'est quand même des séries assez semblables. On va dire qu'il y en a une qui est plus ou moins dérivée de l'autre. Alors... la première qu'on a repérée et qu'on va sûrement regarder, c'est la saison 5 de For All Mankind, qui est donc sur Apple TV. Il faut dire que moi j'avais adoré la première et la deuxième saison. La troisième commençait déjà à tourner en rond pour moi. La quatrième m'avait gonflé, mais vraiment beaucoup. Je l'avais vraiment vu en accéléré. Et donc je ne pensais pas qu'il y avait une cinquième, et la cinquième est arrivée. Alors je rappelle, c'est on va dire dans une réalité alternative. On a suivi dès la première saison, en fait, les premiers pas de l'homme côté américain sur la Lune, l'installation sur la Lune, etc. Et puis, bien sûr, après, le départ pour Mars, la colonisation de Mars, etc. Voilà. Et d'autres petites planètes et astéroïdes au passage. Voilà. Vraiment, c'est une série qui imagine, du point de vue américain, que la NASA est arrivée à mettre un pied sur la Lune, à développer tout un réseau avec des navettes qui vont très très loin dans l'univers. Voilà, tout ce genre de choses. Donc, moi perso, à la fin de la quatrième, j'étais pas du tout sûre d'y repartir, mais la cinquième est arrivée et voilà, il est annoncé que c'est des années après la fameuse culture du dernier astéroïde, et ça je peux pas vous dire si vous voulez regarder la série, hein. Voilà. La communauté qui s'est installée sur Mars est en plein essor. Il y a des milliers de résidents. C'est une base qui explore toutes les possibilités sur le système solaire, le nôtre. Et en fait, on va suivre parallèlement sur Terre certaines nations qui revendiquent en fait le droit, l'état de droit sur la planète Mars, et donc évidemment la tension qui est sur Terre se rejaillit sur ceux qui sont sur Mars, parce que même si certains sont nés sur Mars et ne connus que la planète rouge, en gros ils viennent bien de quelque part, voilà. Donc ils suivent ça d'un œil assez étonné. Écoutez, moi quand j'ai vu la bande-annonce, je me suis dit, ah, peut-être qu'ils ont fait quelque chose de mieux. Voilà, parce que la quatrième, elle n'était pas très crédible, faut dire. Hein. C'était pas, il y avait des choses qui n'étaient pas crédibles du tout, et du coup, ça m'avait dérangé. Voilà, on verra bien pour la 5. Et est apparue sur Apple TV la version alternative soviétique. Alors là, inutile de vous dire que Bibi est allé immédiatement voir la bande-annonce, et ça s'appelle Star City. Donc on est toujours dans une réalité alternative, mais cette fois-ci c'est l'Union soviétique qui a été la première nation à mettre le pied sur la Lune. Bah, ils étaient à ça, hein, la dernière fois. Et donc la course à l'espace est retracée dans cette série du côté derrière le rideau de fer. Et donc ça va montrer la vie des cosmonautes, la vie des ingénieurs, la vie des officiers de renseignement du programme spatial soviétique, évidemment, et tous les risques que chacun a pris pour propulser l'humanité vers une autre ère. Voilà. Donc on a le pendant américain d'un côté, avec For All Mankind, et on a le côté soviétique du côté Star City. Et je peux vous assurer qu'entre les deux, mon cœur n'a pas balancé longtemps, j'ai dit je vais aller voir Star City en premier.

qui Legends en vérité, qui est une série de 6 épisodes visiblement, qui nous projette en fait. Alors vous allez comprendre pourquoi tout de suite Bibi va y aller. C'est à Liverpool. Ah bah écoutez, hein, on est amoureux de la ville et du club de Liverpool. On y va, on assume jusqu'à la fin. Non mais en plus j'aime cette ville, vous le savez. Donc on est dans l'ère, à la fin de l'ère de Margaret Thatcher à Liverpool, et donc on est entre Londres et Liverpool, et la police va décider d'envoyer des novices douaniers pour infiltrer un réseau de trafiquants de drogue, et donc ils vont devoir endosser une fausse identité, d'où Legend. Alors, si vous connaissez le Bureau des légendes en français, c'est à peu près la même chose. À part que là, c'était le contre-espionnage français, enfin, en tout cas, la DGSE, qui faisait le Bureau des légendes, donc voilà, pour l'extérieur. Mais là, c'est vraiment pour à l'intérieur, et en plus sur les trafiquants de drogue, donc sur les douaniers et les policiers. Voilà. Alors, évidemment, hein, c'est une histoire qui a l'air complètement dingue, mais qui est vraie. Dans tous les cas, alors ils ont bien sûr romancé par moments, vous êtes au courant quand on part d'une histoire vraie, c'est compliqué, sinon ça s'appelle une biographie, une monographie, un fait divers, un essai, un documentaire, hein. Sinon c'est pas un roman. Quand il écrit roman sur une histoire vraie, c'est que forcément à un moment donné, l'auteur ou les auteurs ou les scénaristes ont un peu enjolivé ou pas quelque chose, voilà. Et donc franchement, cette histoire de douanier qui avait pris tous les risques pour annihiler ce trafic de drogue, c'est vraiment très intéressant. En plus, honnêtement, c'est vraiment les années fin de Thatcher. À Liverpool, c'était pas facile tous les jours, hein. Voilà. Donc j'ai vraiment très très envie d'aller la voir, et c'est ce que je vais voir avec Star City. Voilà. Donc ça, ce sera les je pense. Les 3 séries dont on vous parlera la fin juin, je pense que c'est les 3 qu'on va regarder au mois de juin. Il y en a certaines qui sont annoncées, mais qui ne nous tentent pas des masses. On attend une seule série, c'est celle de Guy Ritchie de The Gentleman saison 2. Voilà, on va toujours voir arriver. Moi, je suis en haut de la tourelle, j'attends, hein, je vous le dis tout de suite. Mais toujours pas. Ah ouais, bah écoutez, alors lui, il l'attend pour la très jolie fille. Moi, je l'attends pour le joli garçon, qui n'est autre que Theo James. C'est pas dégueulasse, quand même. Voilà. Alors, on a vu Mandalorian et Grogu au cinéma. Écoutez, moi, j'ai adoré. Il s'est fait chier. Bon, il n'avait pas aimé la série, il faut dire. Hein. Oui, il n'avait pas aimé. Il avait aimé la première saison, puis après, il m'a dit... voilà, donc il s'est un peu ennuyé. Moi, on me met un Star Wars. Je suis débile, hein. Je suis basique, moi, comme vie. À part Han Solo et oui, on est bien d'accord, le 7, 8, 9. Quoique, j'aime beaucoup le 6, le 8. Tu le sais, je suis peut-être la rare personne qui aime le 8. Enfin, M, tout est relatif. Qui lui crache pas dessus, c'est déjà beaucoup. Écoutez, on a vu Mandalorian et Grogu. On a vu le Diable s'habille en Prada 2. Bon, c'est sympa. Voilà. C'est sympa. C'est bien foutu. Mais pas de là à vous en parler pour aller. Vous êtes grand pour le ciné, vous pouvez y aller tout seul. Après, pour les séries, c'est toujours un peu plus rigolo parce que pas tout le monde a toutes les mêmes plateformes, etc. Et donc voilà, si vous avez quelque chose de votre plateforme, il y a quand même beaucoup plus de choix dans les séries. Les films, voilà, vous avez votre cinéma de quartier, de ville, etc. Et puis il y a le bouche à l'oreille qui fonctionne bien très souvent aussi pour le cinéma. Allez, d'ici là, portez-vous bien. Écoutez, Liberté FM s'occupe de vous et de vos petites oreilles, et puis vous vous occupez de vos proches et de ceux que vous aimez. D'ici là, passez une bonne semaine. Bon, ça va, il n'y a que 4 jours à travailler, ça va aller jusqu'au prochain week-end, oui. Bon, n'oubliez pas, le week-end prochain c'est la fête des mères. Et on se retrouve à lundi prochain, mais déjà, mais comment ça se fait? Ah ben oui, c'est le premier lundi de juin. Avec les livres que j'aurai lus au mois de mai et ceux que je vais lire au mois de juin. Voilà, il y a des très très bons livres. Très très bons livres. Et on va se quitter en musique. Écoutez, on était dans les étoiles avec Star City et avec For All Mankind. On va continuer avec Mike Oldfield, Moonlight Shadow. Oui, on a décidé, on part avec la lune. Voilà. Et d'ici là, portez-vous bien. Faites attention à vous. Bisous, bisous. À la semaine prochaine. Ciao.

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2: Bonjour à tous, c'est Clément et aujourd'hui on se retrouve pour vos idées de sortie. Ce samedi 30 mai à 21h à Boron, c'est soirée théâtre organisée par le Boron Comedy Group. C'est 8€ pour les adultes et gratuit pour les enfants de moins de 12 ans. La réservation est conseillée au 09 72 97 17 88, mais aussi au 06 75 80 51 53. Dimanche 31 mai à la salle des fêtes de Villetouré, c'est repas grillade. À partir de midi, au menu, c'est salade périgourdine, rôti de bœuf, pommes de terre sarladaise, fromage, dessert et vin complet. Le prix est de 24€, repas plus thé dansant, et pour les enfants, c'est 12€. Spécial fête des mères, animation musicale croque-musette à partir de 14h30, thé dansant seul 12€ avec boisson et pâtisserie offerte. C'est proposé par le comité des fêtes de Villetouré, fête des mères, réservation par SMS au 06 38 11 53 87. Dimanche 31 mai à la Tour Blanche Cercle, vide-grenier au moulin à vent des Terres Blanches. Pour vous y installer, c'est 2€ le mètre. Plateau repas à 15€ et pour les moins de 10 ans à 5€. Entrée grillade, frites et dessert est organisée par les Amis du Moulin. Et pour réserver, c'est 06 66 24 24 91 pour le repas et 05 53 91 50 77 pour le vide-grenier. Vendredi 12 juin, Mégaloto à l'espace culturel de Ribérac à 20h45. Organisé par le club de rugby de Ribérac et animé par Lionel. Avec de nombreux lots à gagner comme 2500€ de lots et de cartes cadeaux, 4 colis de viande, 4 corbeilles de fruits et 4 plateaux de fromage. Les tarifs sont 8€ la plaque de 6, 10€ la plaque de 8, 12€ la plaque de 10 et 15€ la plaque de 12 cartons. Avec bien sûr restauration sur place, sandwich, buvette, pâtisserie et café. Samedi 13 juin à 21h, c'est le retour du théâtre à Boron, organisé par le Boron Comedy Group. Les tarifs sont 8€ pour les adultes et gratuits pour les enfants de moins de 12 ans. La réservation est conseillée au 09 72 97 17 88, mais aussi au 06 75 80 51 53. Et voilà, c'était vos idées de sortie. Pour retrouver toutes ces informations, c'est sur le site internet de Liberté FM. Et si vous aussi vous organisez une manifestation et que vous souhaitez la faire diffuser sur nos antennes, c'est à contact@libertefm.fr. Et sur ce, je vous souhaite de passer une très bonne journée.

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Bonjour, ma petite sélection pour votre soirée télé de ce vendredi 29 mai avec déjà sur France 4 le concert de Gauthier Capuçon enregistré depuis l'Olympia. Cette soirée est présentée comme un carnet de voyage dédié à Paris, ville particulière pour le violoncelliste français. De la musique également sur TMC avec un film coexisté avec Ramzi Bedia, Jonathan Cohen ou encore Guillaume de Tonquédec. Un prêtre, un rabbin et un imam qui vont former un groupe pour sauver un producteur de musique. Mask Singer sur TF1, divertissement présenté par Camille Combal avec des personnalités qui chantent mais qui sont déguisées. Sur M6, Cauchemar en cuisine, magazine incarné par Philippe Etchebest. Famille, je vous aime, divertissement présenté par Michel Drucker sur France 3. Sur W9, enquête d'action, gendarme de l'autoroute du soleil, les chauffards n'ont qu'à bien se tenir. Nouveau numéro de ce magazine présenté par Marie-Ange Casalta. Et puis, Puy du Fou, coulisses et secrets du nouveau spectacle documentaire réalisé par Céline Nourisson sur ses stars. Très bonne soirée télé à tous.

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1: Bonjour à tous, c'est Clément et aujourd'hui on se retrouve pour vos idées de sortie. Ce samedi 30 mai à 21h à Boron, c'est soirée théâtre organisée par le Boron Comedy Group. C'est 8€ pour les adultes et gratuit pour les enfants de moins de 12 ans. La réservation est conseillée au 09 72 97 17 88, mais aussi au 06 75 80 51 53. Dimanche 31 mai à la salle des fêtes de Villetouré, c'est repas grillade. À partir de midi, au menu, c'est salade périgourdine, rôti de bœuf, pommes de terre sarladaise, fromage, dessert et vin compris. Le prix est de 24€, repas plus thé dansant, et pour les enfants, c'est 12€. Spécial fête des mères, animation musicale croque-musette à partir de 14h30, thé dansant seul 12€ avec boisson et pâtisserie offerte. C'est proposé par le comité des fêtes de Villetouré, fête des mères, réservation par SMS au 06 38 11 53 87. Dimanche 31 mai à la Tour Blanche Cercle, vide-grenier au moulin à vent des Terres Blanches. Pour vous y installer, c'est 2€ le mètre. Plateau repas à 15€ et pour les moins de 10 ans à 5€. Entrée grillade, frites et dessert, organisé par les Amis du Moulin. Et pour réserver, c'est 06 66 24 24 91 pour le repas et 05 53 91 50 77 pour le vide-grenier. Vendredi 12 juin, Mégaloto à l'espace culturel de Ribérac à 20h45. Organisé par le club de rugby de Ribérac et animé par Lyonnais. Avec de nombreux lots à gagner comme 2 500€ de lots et de cartes cadeaux, 4 colis de viande, 4 corbeilles de fruits et 4 plateaux de fromage. Les tarifs sont 8€ la plaque de 6, 10€ la plaque de 8, 12€ la plaque de 10 et 15€ la plaque de 12 cartons. Avec bien sûr restauration sur place, sandwich, buvette, pâtisserie et café. Samedi 13 juin à 21h, c'est le retour du théâtre à Boron, organisé par le Boron Comedy Group. Les tarifs sont 8€ pour les adultes et gratuits pour les enfants de moins de 12 ans. La réservation est conseillée au 09 72 97 17 88, mais aussi au 06 75 80 51 53. Et voilà, c'était vos idées de sortie. Pour retrouver toutes ces informations, c'est sur le site internet de Liberté FM. Et si vous aussi vous organisez une manifestation et que vous souhaitez la faire diffuser sur nos antennes, c'est à contact@libertefm.fr. Et sur ce, je vous souhaite de passer une très bonne journée.

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0: Bonjour, ma petite sélection pour votre soirée télé de ce vendredi 29 mai avec déjà sur France 4 le concert de Gauthier Capuçon enregistré depuis l'Olympia. Cette soirée est présentée comme un carnet de voyage dédié à Paris, ville particulière pour le violoncelliste français. De la musique également sur TMC avec un film coexisté avec Ramzi Bedia, Jonathan Cohen ou encore Guillaume de Tonquédec. Un prêtre, un rabbin et un imam qui vont former un groupe pour sauver un producteur de musique. Mask Singer sur TF1, divertissement présenté par Camille Combal avec des personnalités qui chantent mais qui sont déguisées. Sur M6, Cauchemar en cuisine, magazine incarné par Philippe Etchebest. Famille, je vous aime, divertissement présenté par Michel Drucker sur France 3. Sur W9, enquête d'action, gendarmes de l'autoroute du soleil, les chauffards n'ont qu'à bien se tenir. Nouveau numéro de ce magazine présenté par Marie-Ange Casalta. Et puis, Puy du Fou, coulisses et secrets du nouveau spectacle documentaire réalisé par Céline Nourisson sur CST. Très bonne soirée télé à tous.
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1: Bonjour à tous, c'est Clément et aujourd'hui on se retrouve pour vos idées de sorties. Ce samedi 30 mai à 21h à Boron, c'est soirée théâtre organisée par le Boron Comedy Group. C'est 8€ pour les adultes et gratuit pour les enfants de moins de 12 ans. La réservation est conseillée au 09 72 97 17 88, mais aussi au 06 75 80 51 53. Dimanche 31 mai à la salle des fêtes de Villetouré, c'est repas grillade. À partir de midi, au menu, c'est salade périgourdine, rôti de bœuf, pommes de terre sarladaise, fromage, dessert et vin compris. Le prix est de 24€, repas plus thé dansant, et pour les enfants, c'est 12€. Spécial fête des mères, animation musicale croque-musette à partir de 14h30, thé dansant seul 12€ avec boisson et pâtisserie offerte. C'est proposé par le comité des fêtes de Villetouré, fête des mères, réservation par SMS au 06 38 11 53 87. Dimanche 31 mai à la Tour Blanche Cercle, vide-grenier au moulin à vent des Terres Blanches. Pour vous y installer, c'est 2€ le mètre. Plateau repas à 15€ et pour les moins de 10 ans à 5€. Entrée grillade, frites et dessert, c'est organisé par les Amis du Moulin. Et pour réserver, c'est 06 66 24 24 91 pour le repas et 05 53 91 50 77 pour le vide-grenier. Vendredi 12 juin, mégaloto à l'espace culturel de Ribérac à 20h45. Organisé par le club de rugby de Ribérac et animé par Lyonnais. Avec de nombreux lots à gagner comme 2 500€ de lots et de cartes cadeaux, 4 colis de viande, 4 corbeilles de fruits et 4 plateaux de fromage. Les tarifs sont 8€ la plaque de 6, 10€ la plaque de 8, 12€ la plaque de 10 et 15€ la plaque de 12 cartons. Avec bien sûr restauration sur place, sandwich, buvette, pâtisserie et café. Samedi 13 juin à 21h, c'est le retour du théâtre à Boron, organisé par le Boron Comedy Group. Les tarifs sont 8€ pour les adultes et gratuits pour les enfants de moins de 12 ans. La réservation est conseillée au 09 72 97 17 88, mais aussi au 06 75 80 51 53. Et voilà, c'était vos idées de sortie. Pour retrouver toutes ces informations, c'est sur le site internet de Liberté FM. Et si vous aussi vous organisez une manifestation et que vous souhaitez la faire diffuser sur nos antennes, c'est à contact@libertefm.fr. Et sur ce, je vous souhaite de passer une très bonne journée.
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1: Ouais, j'avais le tout le plus attendu, hein.

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2: Bienvenue dans votre édition de 19h en ce 29 mai. Voici les titres avec d'abord un incendie qui s'est déclaré dans le champ d'un agriculteur alors qu'il faisait son foin. Cela s'est passé à la Chapelle Fauchée. Un motard de 59 ans blessé dans une collision à Trélissac. 300 foyers privés d'électricité après la chute d'un arbre. Enfin, le Tour de France, le parcours définitif est en train de se dessiner. Je terminerai par la météo à la fin de ce journal. Les températures seront un petit peu plus basses demain. Bonsoir, un incendie a pris dans un champ à la Chapelle Fauchée ce vendredi en début d'après-midi. Au passage d'un engin agricole, le panache de fumée était visible à des kilomètres à la ronde. La situation s'est stabilisée vers 16h selon les pompiers. Ils étaient toujours en cours d'intervention tout à l'heure. En cette période de canicule, d'importants moyens ont été déployés. Le feu s'est déclenché sur le lieu dit Thiers-Château, près de la route départementale 68 qui relie Saint-Pierre-de-Col à Villars. Un agriculteur était en train d'aligner du foin fraîchement coupé dans son champ avec un endaineur, une sorte de râteau rotatif. Sans qu'il s'en rende compte, un feu a pris dans le pré juste après le passage de la machine. C'est sa femme venue lui apporter de l'eau qui l'a alerté. Selon les premiers éléments, 2 hectares de pré ont brûlé sur 4 menacés. Les flammes ont aussi commencé à se répandre sur 2000 m² de bois. Juste à côté, une vingtaine de sapeurs-pompiers des casernes de Périgueux, Brantôme, Thiviers, Nontron et Saint-Pardoux-la-Rivière étaient sur place. Ils ont stabilisé le feu tout à l'heure. Un motard de 59 ans a été blessé dans une collision entre sa Harley Davidson et une voiture à Trélissac. Les deux véhicules se sont percutés à l'intersection entre la rue des Violettes et la rue des Coquelicots, derrière le centre commercial de la Feuillerie. Le conducteur d'une Renault, âgé de 47 ans, veut tourner. Mais ébloui par le soleil, il ne voit pas la moto qui arrive en face. Le conducteur du deux-roues n'a pas le temps de freiner, il percute l'arrière de la voiture. L'homme, se plaignant de douleurs à la main et au poignet, a été transporté par les secours à l'hôpital privé Francheville de Périgueux. 300 foyers sont privés d'électricité depuis ce matin à Moulédier et Saint-Agne. Un arbre est tombé sur une ligne électrique entre ces communes. La chute de l'arbre a cassé un poteau et a fait tomber plusieurs câbles à terre. Les techniciens de Nedis sont intervenus. La réparation est complexe et demande du temps. Le gestionnaire du réseau n'est pas en mesure d'indiquer à quel moment le courant sera rétabli. Et puis le Tour de France masculin cycliste passera, je le rappelle, le 11 juillet prochain par la Dordogne pour la 8e étape 100% périgourdine entre Périgueux et Bergerac. Lors du conseil communautaire du Grand Périgueux, son président Jacques Ozou a annoncé que la gare de Niversac à Boulazac-Ilmanoir, où siège l'office de tourisme intercommunal, sera village du Tour de France. Le Tour y disposera d'un stand et surtout l'élu a précisé qu'après le départ fictif de la 8e étape du Tour à Périgueux, donc le 11 juillet, le départ en ligne sera donné au château du Lieu-Dieu sur la commune de Boulazac-Ilmanoir. Ce château est situé en contrebas de la RN221. C'est là que la véritable course démarrera. Les coureurs prendront ensuite la direction de Saint-Pierre-de-Chignac.
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2: Avec pour demain un temps agréable sur le département, du soleil, mais surtout on va constater une baisse sensible du mercure. On attend 30 degrés à Celles. On ira jusqu'à 31 dans le Bergeracois, du côté de Cours-de-Pile. Un mercure qui devrait encore perdre 3 à 4 degrés dimanche. La moyenne autour des 26 à 27 degrés. Le temps restera probablement beau et sec jusqu'à mercredi prochain.
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2: Je vous souhaite une excellente soirée et belle fin de semaine. Christian avec la matinale et l'info demain dès 7h. Quant à moi, je vous retrouve lundi 6h30 pour vos petits matins. Très bon week-end. À lundi.

0: Bonjour, ma petite sélection pour votre soirée télé de ce vendredi 29 mai avec déjà sur France 4 le concert de Gauthier Capuçon enregistré depuis l'Olympia. Cette soirée est présentée comme un carnet de voyage dédié à Paris, ville particulière pour le violoncelliste français. De la musique également sur TMC avec un film coexisté avec Ramzi Bedia, Jonathan Cohen ou encore Guillaume de Tonquédec. Un prêtre, un rabbin et un imam qui vont former un groupe pour sauver un producteur de musique. Masque Singer sur TF1, divertissement présenté par Camille Combal avec des personnalités qui chantent mais qui sont déguisées. Sur M6, Cauchemar en cuisine, magazine incarné par Philippe Etchebest. Famille, je vous aime, divertissement présenté par Michel Drucker sur France 3. Sur W9, enquête d'action, gendarme de l'autoroute du soleil, les chauffards n'ont qu'à bien se tenir. Nouveau numéro de ce magazine présenté par Marie-Ange Casalta. Et puis, Puits du Fou, coulisses et secrets du nouveau spectacle, documentaire réalisé par Céline Nourisson sur ses stars. Très bonne soirée télé à tous.
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0: Il est 20h.
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Coucou tout le monde, bienvenue dans Move Party, l'émission souvenir de l'Eurodance des années 90. Et c'est Stéphane pour vous accompagner pendant la prochaine heure. Et attention, cette semaine, émission spéciale, puisque c'est la 1000e émission de Move Party. Et à cette occasion, eh bien, nous allons retracer, rien que pour vous, eh bien, tous les hits Eurodance des étés des années 90. Et pour preuve, à l'instant, on a écouté un des titres de l'été 92 avec

Snap, c'était Rhythm is a Dancer. La prochaine demi-heure arrive avec plein de bons sons, vous allez voir, entre autres, vers l'été 1997, on s'écoutait Zash et Rodriguez avec son tube Ecuador. Nous aurons également les Tour Limited, The Real Thing en version longue, s'il vous plaît. L'année 95, l'été, on écoutait The Bucketheads avec The Bomb, Natural Presence, Chicky Chica pour l'année 93, les Essential plus proches de nous pour l'été 96 avec Check Me Out, mais dès à présent, on repart avec l'été 1999. Voici les FL65, le Blue Dabadi. Bienvenue à vous, c'est la millième de Move Party.

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0: Chaque semaine, vous pouvez retrouver le meilleur du son souvenir de l'Eurodance des années 90 dans votre radio, mais vous pouvez également nous retrouver, bien quand vous le souhaitez, sur Internet via notre site officiel www.moveparty.fr ou encore vers les réseaux sociaux.
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0: C'est la millième de Move Party et nous sommes en plein cœur des Hit Eurodance des étés 90. Et tout à l'heure, nous aurons l'été 94 avec Max, No More, I Can Stay It. Nous aurons également, eh bien, l'année 99, DJ Sakin and Friends avec No Man's Land. Paradiso sera là également avec Bamos à la discothèque. Nightcrawlers sera là également avec le remix 95 de Push de Finnegan. Et à cette occasion, eh bien, on repensera au chanteur John Reed qui est décédé, eh bien, l'année dernière au mois de juin. Mais avant, Rosalie, l'année 92, Are You Ready to Fly? Mais on redémarre dès à présent avec l'été 1998, une reprise d'un tube des années 80 par les Modern Talking. Voici You're My Heart, You're My Soul, version 98.

Le son de Max à l'instant, No More I Can Steady dans Move Party. On va devoir s'arrêter là pour cette semaine. On va refermer cette émission anniversaire pour la 1000ème de Move Party. Et on va se retrouver la semaine prochaine, même endroit, même heure, avec la 1001ème émission de l'Eurodance des années 90 ainsi que la dance du tout début des années 2000. Et refermons cette émission avec un titre de l'été 1993, Pinocchio, le tuta tuta tudata. Et c'est dès à présent dans votre radio. Prenez bien soin de vous, gardez le rythme et à la prochaine. Ciao, ciao.

0: prochaine, même heure, même radio, pour revivre le meilleur son d'hier. L'émission Technosystème vous souhaite bienvenue dans le numéro de cette semaine. Pour aujourd'hui, un somptueux programme. 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

0: Et quelle bonne intro pour commencer le Technosystème 1094. Bienvenue à vous Greg au micro. Le Technosystème est parti pour la prochaine heure. 60 minutes qui nous sont données pour vous faire découvrir le meilleur de la dance, que ce soit de l'Italo ou du Hands Up. Le meilleur va être passé en revue avec des nouveautés, des souvenirs, un coup de cœur également, celui de la semaine dernière qui va être à nouveau diffusé. Excellent programme à nouveau cette semaine et je vous propose de commencer avec l'Italo Dance.
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0: On parlait du coup de cœur de la semaine dernière, il s'agissait de DJ CEO avec Digital Love. Et ben c'est ce titre qui va clôturer la série Italo Dance d'ici quelques minutes. On aura eu juste auparavant Brothers avec Don't Stop remixé par Italian Minds. DJ Store et également Napoli Trip à venir, ça c'est notre souvenir puisque ce titre est sorti en 2016, il y a tout juste 10 ans, c'était en mai 2016. Et ben je vais vous proposer de le réécouter d'ici quelques minutes là dans cette série, juste après deux titres qui vont commencer, c'est des nouveautés. DJ PMG avec Bati les Mamies, sorti il y a tout juste quelques jours, et c'est Cluster DJ qui va ouvrir les festivités pour cette semaine. Le titre s'appelle Party C19, c'est en nouveauté, c'est reçu il y a tout juste quelques jours, on vous le diffuse aujourd'hui en nouveauté dans le Technosystème. Merci infiniment d'avoir choisi votre radio pour passer cette heure dance, une heure dance qui commence maintenant.
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0: coup de cœur de la semaine dernière, DJ CEO avec Digital Love dans notre émission du Technosystème, le numéro 1094. Petite intervention rapide parce que le programme Hands Up est extrêmement chargé. Je vous propose d'ailleurs mais de vous énumérer ce qui vous attend là dans cette prochaine demi-heure.
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0: Kev Technoboy avec le titre Butterfly sera là. Également un remix Poker Face de 2026 signé par Critical Mass. C'était la reprise bien entendu de Lady Gaga. Gigadance sera là. Ce titre, on vous l'a déjà diffusé, When Love Becomes a Lie, mais c'est un remix qui vient de sortir, il est signé par Dan Winter. On aurait également du souvenir, 5 ans en arrière, là c'était Florida avec The Whistle qui était remixé par Club Drops, on vous l'avait passé bon nombre de fois à l'époque, et bien on va vous le rediffuser 5 ans plus tard. Notre coup de cœur cette semaine, c'est Deku avec le titre Don't Break My Heart. C'est en nouveauté et le titre est vraiment très très bon, vous allez comprendre d'ici quelques minutes pourquoi ce titre est coup de cœur. Il arrive juste après cette nouveauté. Voici Zach Mann avec le titre The Remedy, nouveauté Hands Up qui va continuer cette émission numéro 1094 du Technosystème.

Kev, Technoboy, Butterfly, dernier titre pour ce 1094e épisode du Technosystème. On se retrouve la semaine prochaine avant les Technosystèmes Summer Edition qui vont commencer très bientôt. En attendant, prenez soin de vous et rendez-vous la semaine prochaine sur cette radio. Bye bye.

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2: Bonjour et bienvenue dans le nouveau Happy Hour de cette semaine. Et c'est déjà le dernier de ce mois de mai. On passera après à la dernière ligne droite du mois de juin, juste avant les vacances d'été. Et je vous proposerai des spéciales. Allez, on commence tout de suite avec Sunlight, I Want You. Et ce sera suivi de Cascada.

On continue ce Happy Hour de cette semaine avec Ivana Fellini et le titre Angel Star. Et ce sera suivi de Gigi D'Agostino et Luca Noise avec Pinball à Cha-Cha.

chaque semaine le son dance sur votre radio dans Happy Hour. Et tout de suite, c'est Luna et DJ J Pedroza avec le titre C'est Essa Rua. Et ce sera suivi de Active avec Drive Me On.

Gaetano DJ and Angel C pour continuer ce Happy Hour de cette semaine avec le titre I Wanna Trust in You. Et je vous propose un remix de DJ Story. Et ce sera suivi de Monkey avec le titre Away. Et je vous propose un remix de Top Models.

d'Alan Party à Keep On Working pour continuer ce happy hour, et ce sera suivi de Fred Rowan and Casino Royale, et je vous propose le titre Set Free.

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continue ce Swinds Up dans ce Happy Hour de cette semaine et c'est à Bruno Mars avec le titre Just The Way You Are. Et je vous propose un remix de One Drops et ce sera suivi de Kimura on a Tube Tonic avec le titre Without You. Et je vous propose un remix de CC

C'est déjà à la fin de ce Happy Hour de cette semaine. On va finir avec Not My Time. Not My Time. Et je vous propose de remixer Jonas Jump and Run. Et je vous le disais en début d'émission, je vous propose une spéciale pour ce mois de juin qui arrive dès la semaine prochaine. Et la semaine prochaine, ce sera une spéciale Lento pour cette première semaine de juin. Allez, bonne semaine à vous. Surtout, prenez bien soin de vous. On se retrouve dès la semaine prochaine.